0: 12 de la noche en La Habana, Cuba.
1: 11 de la noche en San Salvador.

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1: Il nous faudra du temps pour s'apprivoiser, du temps pour se rendre compte qu'on en a peut-être manqué, du temps pour se rattraper de toutes nos erreurs, ou encore pour affronter nos peurs. Il nous faudra du temps pour apprendre à s'accepter, à se regarder tel que l'on est, du temps à perdre pour apprendre à comprendre, pour apprendre à donner. 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

0: 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Il est 6h. 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
1: Bonjour à tous, voici votre horoscope pour ce 7 juin. Avec les béliers, l'harmonie est votre objectif. Vous chercherez à rapprocher les gens autour de vous aujourd'hui. Taureau, il vous faudra beaucoup d'énergie. Cette journée s'annonce chargée. Les gémeaux, vous devrez sans doute renoncer à certains de vos projets aujourd'hui, mais demain sera un autre jour. Cancer, vous aurez une vision claire et plus réaliste de votre vie. Vous prendrez les bonnes décisions. Lion, vous vous sentirez libre aujourd'hui. Vous aurez envie de vous amuser. Vierge, votre imagination sera vive. Utilisez-la de façon constructive. Balance, tenez votre langue dans votre poche. N'allez pas froisser vos amis. Les scorpions, il risque d'y avoir quelques contraintes au travail. Sagittaire, vous contribuerez au bien-être de votre entourage qui pourra compter sur vous. Capricorne, un optimisme puissant et une belle énergie vous envahiront. Verseau, l'humour sera au programme de la journée. Vous serez détendu. Et puis les poissons, vous ne laisserez pas beaucoup d'options à vos concurrents. Rien ni personne ne vous résistera. Très bonne journée à tous.
2: À quoi ça sert de tout expliquer? 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

Bonjour à tous, nous sommes aujourd'hui le 7 juin, journée où nous souhaitons une bonne fête au Gilbert. Bon anniversaire à vous qui êtes né un 7 juin, c'est un point commun que vous avez avec Émilie Ratajkowski, Fabrice Eboué, le survivaliste de Man vs Wild Bear Grylls, Roberto Alagna, Thierry Hazard, Liam Neeson, Tom Jones, Prince, Johnny Clegg, Dean Martin et Paul Gauguin. Ça s'est passé un 7 juin 1654, c'est le sacre de Louis XIV de France qui est roi de fait depuis le 14 mai 1643. 1917, Melvin Jones crée le Lions Clubs. Le 7 juin 1942, le port de l'étoile jaune devient obligatoire pour discriminer les juifs en France. Le dicton du jour, en juin, trop de pluie, le grenier vide s'ennuie. Très bonne journée à tous!

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2: Bonjour à tous, l'essentiel de l'actualité avec une marche blanche en mémoire de Liana cet après-midi à Florence dans le Gers. Les parents de la collégienne de 11 ans retrouvée morte jeudi seront présents. Le cortège où 5000 personnes sont attendues s'élancera vers 15h. En parallèle, l'ancien ministre de l'Intérieur Bruno Retailleau propose la création d'une cour disciplinaire de la magistrature. Après d'intenses négociations, un accord historique pour le rachat de SFR, Orange, Bouygues et Free ont

signé un protocole d'accord avec Altice pour un montant de plus de 20 milliards d'euros. Le consortium s'engage à maintenir les 8000 salariés jusqu'en 2029 avant l'examen du dossier par les autorités de la concurrence. Un week-end de fortes tensions au Moyen-Orient. Au Liban, le Hezbollah revendique ce matin plusieurs attaques de drones contre des troupes israéliennes. Dans le même temps, l'armée américaine elle a abattu deux drones d'attaques iraniens qui menaçaient le trafic maritime. La situation est particulièrement tendue après les tirs de missiles iraniens vers le Koweït et le Bahreïn dans la nuit de vendredi à samedi. Et en tennis, Alexander Zverev contre Flavio Cobolli. C'est l'affiche de la finale homme de Roland-Garros tout à l'heure. Un duel à suivre en direct à partir de 15h sur France 2. Voilà pour l'actualité. Actualité, très bonne journée à tous.

Vierge, votre imagination sera vive. Utilisez-la de façon constructive. Balance, tenez votre langue dans votre poche. N'allez pas froisser vos amis. Les scorpions, il risque d'y avoir quelques contraintes au travail. Sagittaire, vous contribuerez au bien-être de votre entourage qui pourra compter sur vous. Capricorne, un optimisme puissant et une belle énergie vous envahiront. Verseau, l'humour sera au programme de la journée. Vous serez détendu. Et puis les poissons, vous ne laisserez pas beaucoup d'options à vos concurrents. Rien ni personne ne vous résistera. Très bonne journée à tous.

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1: Votre soirée TV de ce dimanche 7 juin. Coup de cœur du jour pour Captain Phillips. Captain Phillips raconte l'histoire vraie de la prise d'otage d'un navire marchand américain par des pirates somaliens en 2009. Richard Phillips, commandant expérimenté du bateau, doit faire face à une attaque soudaine alors que son équipage navigue au large des côtes africaines. Rapidement, la situation dégénère et place l'ensemble de l'équipage dans un danger extrême. Au cœur du récit se trouve la confrontation entre Philippe et Muse, le chef du groupe des pirates. Tous deux sont déterminés à atteindre leur objectif, mais se retrouvent pris dans une situation qui les dépasse progressivement. Leur échange révèle les différences de leur parcours, mais aussi les pressions auxquelles chacun est confronté. Alors que la crise s'intensifie en pleine mer, les enjeux deviennent de plus en plus importants. Isolés à plusieurs centaines de kilomètres des côtes, les protagonistes doivent composer avec la peur, la tension et l'incertitude. Cette lutte pour la survie donne naissance à un face-à-face haletant où chaque décision peut avoir des conséquences dramatiques. Vous retrouverez Captain Phillips sur Arte. Également ce soir sur votre petit écran, TF1 vous propose une comédie, Chasse gardée. Sur France 2, vous retrouverez un film d'action, Mourir peut attendre. France 3 vous propose un épisode inédit de la série policière, Vanilla, meurtre en Sicile. W9 vous propose une série policière, NCIS. Sur TMC, vous retrouverez un épisode de la série policière, Esprit criminel. Et pour finir, sur TFX, vous retrouverez une comédie, Five. Des séries, des documentaires, des films, du direct, des rediffusions, il y en a pour tous les goûts à la télévision. 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
2: Dans votre agenda de ce week-end sur Delta FM, Terre de Camargue anime le temple de l'oratoire, accueille un grand concert baroque et mozartien proposé par l'ensemble vocal de Sommières sous la direction de Laurent Richard. Chœur, orchestre et soliste uniront leurs talents pour faire voyager le public entre les chefs-d'œuvre du répertoire baroque et les œuvres les plus emblématiques de Mozart. Accompagné par les musiciens professionnels de l'orchestre intermezzo et mezzo-soprano Anne Derim, les artistes promettent une soirée riche en émotions et en élégance. Élégance musicale. Concert de l'ensemble vocal de Sommières sera retrouvé ce samedi 6 juin de 20h à 21h30 au temple de l'oratoire à Nîmes. À Caveyrac, l'union musicale de Garron propose une nuit d'harmonie au château placée sous le signe des grandes musiques, de films et du répertoire orchestral pour harmonie. Dans le cadre du château de Caveyrac, les musiciens offriront un programme accessible à tous, mêlant œuvres populaires et morceaux emblématiques du répertoire d'orchestre d'harmonie. Une soirée conviviale à partager en famille ou entre amis. Concert Nuit d'harmonie au château sera retrouvé ce samedi 6 juin. L'ouverture des portes est à 20h, le concert débutera à 20h30 jusqu'à 22h. Place du Château à Caveyrac. À Montpellier, Laurie fait son grand retour avec Party 2026, un spectacle festif qui promet de faire chanter plusieurs générations. Entre concerts, ambiance club et véritable fête géante, l'artiste revisitera ses plus grands succès dans une mise en scène pensée comme une grande célébration. Un rendez-vous placé sous le signe de la nostalgie, de la bonne humeur et du partage pour tous ceux qui ont grandi avec ses tubes. Concert Laurie Party 2026 sera retrouvé ce dimanche 7 juin à 18h au Zénith Sud à Montpellier. À Vauvert, le parc de l'Hespérion se transforme en écrin lumineux pour une soirée candlelight exceptionnelle. Entouré de centaines de bougies, le public pourra redécouvrir les plus grands chefs-d'œuvre de la musique classique dans une atmosphère intimiste et féerique. Une expérience musicale unique à vivre sous les étoiles en partenariat avec l'école de musique intercommunale de Petite Camargue. Concert candlelight sera retrouvé ce dimanche 7 juin à 21h au parc de l'Hespérion à Vauvert. Excellente sortie à vous avec Delta FM.
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2: Bonjour à tous. L'essentiel de l'actualité avec une marche blanche en mémoire de Liana cet après-midi à Florence dans le Gers. Les parents de la collégienne de 11 ans retrouvée morte jeudi seront présents. Le cortège où 5000 personnes sont attendues s'élancera vers 15h. En parallèle, l'ancien ministre de l'Intérieur Bruno Retailleau propose la création d'une cour disciplinaire de la magistrature. Après d'intenses négociations, un accord historique pour le rachat de SFR, Orange, Bouygues et Free ont signé un protocole d'accord avec Altice pour un montant de plus de 20 milliards d'euros. Le consortium s'engage à maintenir les 8000 salariés jusqu'en 2029 avant l'examen du dossier par les autorités de la concurrence. Un week-end de fortes tensions au Moyen-Orient. Au Liban, le Hezbollah revendique ce matin plusieurs attaques de drones contre des troupes israéliennes. Dans le même temps, l'armée américaine elle a abattu deux drones d'attaques iraniens qui menaçaient le trafic maritime. La situation est particulièrement tendue après des tirs de missiles iraniens vers le Koweït et le Bahreïn dans la nuit de vendredi à samedi. Et en tennis, Alexander Zverev contre Flavio Cobolli. C'est l'affiche de la finale homme de Roland-Garros tout à l'heure. Un duel à suivre en direct à partir de 15h sur France 2. Voilà pour l'actualité. Très bonne journée à tous.

Bonjour à tous, voici votre horoscope pour ce 7 juin. Avec les béliers, l'harmonie est votre objectif, vous chercherez à rapprocher les gens autour de vous aujourd'hui. Taureau, il vous faudra beaucoup d'énergie, cette journée s'annonce chargée. Les gémeaux, vous devrez sans doute renoncer à certains de vos projets aujourd'hui, mais demain sera un autre jour. Cancer, vous aurez une vision claire et plus réaliste de votre vie, vous prendrez les bonnes décisions. Lion, vous vous sentirez libre aujourd'hui, vous aurez envie de vous amuser. Vierge, votre imagination sera vive, utilisez-la de façon constructive. Balance, tenez votre langue dans votre poche, n'allez pas froisser vos amis. Les scorpions, il risque d'y avoir quelques contraintes au travail. Sagittaire, vous contribuerez au bien-être de votre entourage qui pourra compter sur vous. Capricorne, un optimisme puissant et une belle énergie vous envahiront. Verseau, l'humour sera au programme de la journée, vous serez détendu. Et puis les poissons, vous ne laisserez pas beaucoup d'options à vos concurrents, rien ni personne ne vous résistera. Très bonne journée à tous.

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Bonjour à tous, nous sommes aujourd'hui le 7 juin, journée où nous souhaitons une bonne fête au Gilbert. Bon anniversaire à vous qui êtes né un 7 juin, c'est un point commun que vous avez avec Émilie Ratajkowski, Fabrice Eboué, le survivaliste de Man vs Wild Bear Grylls, Roberto Alagna, Thierry Hazard, Liam Neeson, Tom Jones, Prince, Johnny Clegg, Dean Martin et Paul Gauguin. Ça s'est passé un 7 juin 1654, c'est le sacre de Louis XIV de France qui est roi de fait depuis le 14 mai 1643. 1917, Melvin Jones crée le Lions Clubs. Le 7 juin 1942, le port de l'étoile jaune devient obligatoire pour discriminer les juifs en France. Le dicton du jour, en juin, trop de pluie, le grenier vide s'ennuie. Très bonne journée à tous!

0: père qui porte son histoire à travers ses accents.
1: Quand on dit tout des détails FM et des radios Legado, ben bonjour à tous, et ben si en tout y à l'entour des micros de Delta FM, Père Fiscal, émission monstre des Gendes ici, à cette vieille émission, et il y avait nous placer grand des récents pour notre ami Henri. 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
2: 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C'est resta pivela devant le nombre et la diversité des ciclones des membres. Il y a eu jusqu'à 250 avant la démolition. Aquelle colonne récupéra d'anciens temples venant d'un peu partout de l'ancien monde. Pareil sur Gréoule, sur ces arcades doubles, appareillades des briques roses et des pierres blanches. Pas même des gueules à bout les gars depuis maille d'Oudje Saint-Jean. Avec un monument de 23 400 mètres carrés, era la plus grande mosquée du monde. Puis la Mecque l'a dépassée. Pardon. Dans l'Antiquité, Cordoue era la capitale de la Bétique, une province roumaine, et son temple era consacré à Janus. En 572, la ville fut prise par les Visigoths. Aquelli d'Aqui, abandonnant l'arianisme, s'adonnèrent au catholicisme et ce remplacement du temple fut en 584 la glaise Saint-Vincent consacrée à Vincent de Saragosse. Fut aussi un monastier qui devint résidence épiscopale. Le royaume Visigoth avait Toulouse pour capitale, à cause de même pas oublier à cause, et s'expandissait de la Leyre à Gibraltar. La province en faisait partie de Aquitaine. En 714, un accord se trouva entre les Visigoths et les musulmans. Les musulmans comprent la glaise Saint-Vincent dans l'idée de s'en servir de mosquito. En 756, l'émir Abdelrahman s'installe dans le palais Visigoth et demande aux chrétiens l'autorisation pour les musulmans de venir prier dans la basilique Saint-Vincent. Aco marche à Aquitaine, puis devant le nombre crescent des musulmans, l'émir décide de faire une grande mosquée. En 786, la grande mosquée est commencée. En 833, Abdelrahman n'en double la longueur. En 986, Al-Mansour n'en double la largeur et porte le nombre de colonnes à 600. Je crois qu'il y a un petit...
1: Il est posé, toi,
2: hein?
1: À quelle colonne tu as un gueux? 600, on dit.
3: Les maçons bastissent.
1: Alors, on a laissé, ouais, comme disent nous, on a laissé les maçons bastir des colonnes et on a écouté le Patrick qui nous cante Boumian. Va qui Patrick qui nous cante Boumian.

0: Quand on dit tout des états FM et des radios Lingardo, reprenez l'émission du Genesi, mais notre ami Henri qui nous parle de la mousquette des
1: Cordoba en espagnol.
0: Cordoba, ouais.
1: En 1236, il la reconquiste par Ferdinand XIII de Castille. Une partie de la mousquette est consacrée au culte catholique, la plus grande partie de restant les musulmans, forcément nombreux. En 1523, contre l'avis de la population, le clergé donne l'ordre de bâtir une cathédrale au beau-mitant de la mousquette. Le conseil municipal menace de mort les architectes et les maçons qui feraient la cour et appelle l'arbitrage de Carlequin qui malheureusement donne son aval. Mais quand Carlequin arrive à Cordoue, fugue consterna et dit « Savais-ce ça que ce qu'il y avait acquis aurait jamais donné de Chaplin. Avec Chaplin la cause unique au monde et avec bâti ce que c'est vide partout. La mousquette cathédrale de Cordoue est stade classée au patrimoine mondial de l'UNESCO en 1984. Est-ce qu'on est gueule de le monde entier pour être le monument le plus complet des Oumeyades et mes César outrepassa, ses arcades doubles, une givanade l'une sur l'autre et l'emplé des briques roses entremesclades entre des pierres blanches. Et de noter qu'est pas orientada de vers la mer, mais de vers Byzance. Le calife avait demandé à l'empereur de Byzance, Nicéphore II, l'ajoute d'artistes byzantins qui en réalisa, entre autres, la coupole formée d'arcs entrecousas couverte d'un monolithe de marbre blanc merveilleusement décoré des fresques d'art byzantin. De nos jours, la mosquée cathédrale est officiellement un lieu de culte chrétien catholique. Des mouvements d'obédience musulmane demandent de ne faire également un lieu de culte interreligieux. À quelle demande est-ce été rejetée par l'évêque de Cordoue en février de 2010? Mais serait-il pas raisonnable de penser que les causes évolueront encore durant quelle rôde carga de passa comme à cause des vies de Londres d'un siècle passé?
0: Et ouais, c'est une faille des vestiges quand même. Ouais. Et c'est en 2025, et c'est une faille encore mal créée que tout ce que ça se fait. Va qui boit bien. Va et Mouna, à qui s'accable l'hygiène ici, vous disiez en tout.
2: Dis ça,
0: et au coq et bien. Disiez toujours pas rien, mais c'est quoi encore.

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2: Bonjour à tous, l'essentiel de l'actualité avec 5000 personnes attendues cet après-midi à Florence dans le Gers pour la marche blanche en mémoire de Liana. Les parents de la collégienne de 11 ans retrouvée morte jeudi seront présents. En parallèle, l'ancien ministre de l'Intérieur Bruno Retailleau dénonce les dysfonctionnements de la machine judiciaire dans ce dossier. Le patron des Républicains propose la création d'une cour disciplinaire de la magistrature. Un peu plus de 20 milliards d'euros, c'est le montant pour le rachat de SFR. Orange, Bouygues Télécom et Free ont signé un protocole d'accord avec Altice. Le consortium s'engage à maintenir les 8000 salariés jusqu'en 2029 avant l'examen du dossier par les autorités de la concurrence. Le conflit au Moyen-Orient entre aujourd'hui dans son 100e jour. En parallèle, l'armée américaine annonce avoir abattu 2 drones iraniens dans le détroit d'Ormuz. Au Liban, les affrontements se poursuivent malgré les pourparlers. Des bombardements israéliens ont fait au moins 5 morts, dont 3 soldats libanais. L'État hébreu déplore 2 militaires tués de son côté. Et en tennis, Alexander Zverev contre Flavio Cobolli. C'est l'affiche de la finale homme de Roland-Garros tout à l'heure. Un duel à suivre en direct à partir de 15h sur France 2. Voilà pour l'actualité. Très bonne journée à tous.

Bonjour à tous, nous sommes aujourd'hui le 7 juin, journée où nous souhaitons une bonne fête au Gilbert. Bon anniversaire à vous qui êtes né un 7 juin, c'est un point commun que vous avez avec Émilie Ratajkowski, Fabrice Eboué, le survivaliste de Man vs Wild Bear Grylls, Roberto Alagna, Thierry Hazard, Liam Neeson, Tom Jones, Prince, Johnny Clegg, Dean Martin et Paul Gauguin. Ça s'est passé un 7 juin 1654, c'est le sacre de Louis XIV de France qui est roi de fait depuis le 14 mai 1643. 1917, Melvin Jones crée le Lions Clubs. Le 7 juin 1942, le port de l'étoile jaune devient obligatoire pour discriminer les juifs en France. Le dicton du jour, en juin trop de pluie, le grenier vide s'ennuie. Très bonne journée à tous!

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2: Vous avez donné rendez-vous ici sur la place Saint-Louis. Est-ce que c'est un lieu de vie quand même dans Aigues Mortes?
3: Tout le monde, les Aigues Mortes se retrouvent sur la place. À rendez-vous, on va sur la place. Pas l'été. Parce que l'été, on trouve. Il y a tellement de monde, on perd un peu de son âme. Mais sinon, le lieu de rendez-vous, il est sur la place.
4: L'histoire de la place, c'est que petit à petit, elle s'est couverte de café, alors qu'au départ, c'était interdit. Après, il y a eu le problème de mesurer l'occupation du sol pour chaque café-restaurant. Et puis, on a transformé l'entourage de Saint-Louis. On a enlevé cette grille. On s'est dit, mais cette grille, quand même, elle était magnifique. Je ne sais pas quel grand artisan avait fait ça, mais qui l'a récupérée. Et on a fini par la trouver.
5: Mais vous seriez très étonné du nom des personnalités qui sont venues à Aigues Mortes. Je sais pas si on vous les a citées. Le bistrot dont je vous parle, ça s'appelle l'Express. Mais avant, il y avait une dame qui s'appelait Asunta, qui tenait le bar. Et il y a eu dans les années 60 une kyrielle de personnalités du monde parisien, on va dire, qui venait, parce qu'il venait aussi à la... Il y avait un dancing qui était très réputé. Et les gens, il y a des Kennedy qui sont venus. Mais pas pour aller au dancing. Il y avait un restaurant qui s'appelle La Camargue, et qui recevait justement toutes les grandes personnalités. Vous seriez très étonné du nom de ces gens-là.
4: Donc, je vous disais qu'avant, sur la place Saint-Louis, il y avait le marché. Dans la chapelle où nous étions tout à l'heure, c'était le marché aux poissons, même. Voilà. Et sur la place Saint-Louis, c'était aussi la place où on jouait avec les taureaux. Mais on joue avec les taureaux pas pour les tuer, hein, c'est pour attraper la cocarde qu'ils ont sur le dos, ou alors pour attraper les ficelles qui sont dans leur corne, etc.

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2: Dans votre agenda de ce week-end sur Delta FM, Terre de Camargue à Nîmes, le temple de l'oratoire accueille un grand concert baroque et mozartien proposé par l'ensemble vocal de Sommières sous la direction de Laurent Richard. Chœur, orchestre et soliste uniront leurs talents pour faire voyager le public entre les chefs-d'œuvre du répertoire baroque et les œuvres les plus emblématiques de Mozart. Accompagné par les musiciens professionnels de l'orchestre intermezzo et mezzo-soprano Anne Derim, les artistes promettent une soirée riche en émotions et en élégance musicale. Concert de l'ensemble vocal de Sommières sera retrouvé ce samedi 6 juin de 20h à 21h30 au temple de l'Oratoire à Nîmes. À Caveyrac, l'Union musicale de Garon propose une nuit d'harmonie au château placé sous le signe des grandes musiques, de films et du répertoire orchestral pour harmonie. Dans le cadre du château de Caveyrac, les musiciens offriront un programme accessible à tous, mêlant œuvres populaires et morceaux emblématiques du répertoire d'orchestre d'harmonie. Une soirée conviviale à partager en famille ou entre amis. Concert Nuit d'harmonie au château sera retrouvé ce samedi 6 juin. L'ouverture des portes est à 20h, le concert débutera à 20h30 jusqu'à 22h. Place du Château à Caveyrac. À Montpellier, Laurie fait son grand retour avec Partie 2026, un spectacle festif qui promet de faire chanter plusieurs générations. Entre concerts, ambiance club et véritable fête géante, l'artiste revisitera ses plus grands succès dans une mise en scène pensée comme une grande célébration. Un rendez-vous placé sous le signe de la nostalgie, de la bonne humeur et du partage pour tous ceux qui ont grandi avec ces tubes. Concert Laurie Partie 2026 sera retrouvé ce dimanche 7 juin à 18h au Zénith Sud à Montpellier. À Vauvert, le parc de l'Hespérion se transforme en écrin lumineux pour une soirée candlelight exceptionnelle. Entouré de centaines de bougies, le public pourra redécouvrir les plus grands chefs-d'œuvre de la musique classique dans une atmosphère intimiste et féerique. Une expérience musicale unique à vivre sous les étoiles en partenariat avec l'école de musique intercommunale de Petite Camargue. Concert candlelight sera retrouvé ce dimanche 7 juin à 21h au parc de l'Hespérion à Vauvert. Excellente sortie à vous avec Delta FM.
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1: Votre soirée TV de ce dimanche 7 juin. Coup de cœur du jour pour Captain Phillips. Captain Phillips raconte l'histoire vraie de la prise d'otage d'un navire marchand américain par des pirates somaliens en 2009. Richard Phillips, commandant expérimenté du bateau, doit faire face à une attaque soudaine alors que son équipage navigue au large des côtes africaines. Rapidement, la situation dégénère et place l'ensemble de l'équipage dans un danger extrême. Au cœur du récit se trouve la confrontation entre Philippe et Muse, le chef du groupe des pirates. Tous deux sont déterminés à atteindre leur objectif, mais se retrouvent pris dans une situation qui les dépasse progressivement. Leur échange révèle les différences de leur parcours, mais aussi les pressions auxquelles chacun est confronté. Alors que la crise s'intensifie en pleine mer, les enjeux deviennent de plus en plus importants. Isolés à plusieurs centaines de kilomètres des côtes, les protagonistes doivent composer avec la peur, la tension et l'incertitude. Cette lutte pour la survie donne naissance à un face-à-face haletant où chaque décision peut avoir des conséquences dramatiques. Vous retrouverez Captain Phillips sur Arte. Également ce soir sur votre petit écran, TF1 vous propose une comédie, Chasse gardée. Sur France 2, vous retrouverez un film d'action, Mourir peut attendre. France 3 vous propose un épisode inédit de la série policière, Vanilla meurtre en Sicile. W9 vous propose une série policière, NCIS. Sur TMC, vous retrouverez un épisode de la série policière, Esprit criminel. Et pour finir, sur TFX, vous retrouverez une comédie, Five. Des séries, des documentaires, des films, du direct, des rediffusions, il y en a pour tous les goûts à la télévision. 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
1: Nous nous trouvons aujourd'hui devant une demeure absolument magnifique qui s'appelle le château de Bessoni et c'est en présence de ses deux propriétaires.
2: Bien, Philippe Pierre,
3: Christophe Boffetti.
2: Nous sommes propriétaires de ce monument. Sa notoriété est due à l'arrestation du maréchal Ney qui est venu s'y réfugier. Donc, c'est sa valeur historique.
3: C'est un petit peu le hasard des choses qui nous a amené ici parce qu'on a acheté le château à une amie et on s'est raccroché au maréchal Ney. Mais c'est vrai qu'on n'était pas fan de Napoléon au départ.
2: Il était donc un des plus grands maréchaux de Napoléon, surnommé le brave des braves, au même titre que Murat, qui est d'ailleurs natif du Lot. Alors, ce qui est intéressant ici, ce que l'on commente, c'est le caractère pittoresque de son arrestation. C'est-à-dire, ce qui s'est passé, c'est que, il était ici, croyant être en sécurité, et il se trouve que dans les jours qui ont suivi, Madame de Bessoni a reçu l'une de ses voisines. Et alors, on savait de notoriété que Madame de Bessoni avait un lien de famille avec le maréchal Ney, mais enfin, c'était bon. Et lorsqu'elle est rentrée chez elle, le fils connaissait le nouveau préfet du Cantal, à Aurillac, donc il va le trouver, lui dit, vous savez, le maréchal Ney, il est là, au château de Bessoni. 15 gendarmes sont arrivés dans les jours qui ont suivi, donc le 3 août au matin. On vient vous arrêter, mais on n'arrête pas un homme comme moi, le préfet Locard est un coquin. Arrivé à Paris, il était interrogé par le préfet de police de Paris et on lui fait rapidement un procès. Et le 6 décembre au soir, on lui annonce qu'il va être fusillé dans l'heure qui suit. Et on le met le long d'un mur et on l'exécute. Alors il y a la fameuse phrase « visez bien droit au cœur », etc., qui est un petit peu une légende, mais enfin qui est à peu près ce qu'il a dit. Le maréchal sera réhabilité sous Louis-Philippe. Voilà, pour ce qui est de ce lieu qui rend hommage au maréchal Ney. Il n'y a pas très longtemps, un jeune couple venu de Slovaquie, et elle nous a dit être passionnée complètement de Napoléon, à telle enseigne qu'elle avait d'ailleurs sur ses bras des tatouages de Napoléon sur son rocher à l'île d'Elbe. Donc c'est assez fascinant, et elle disait qu'elle passait partout où il y avait ou des maréchaux ou un événement lié à l'épopée napoléonienne.
1: Merci vraiment beaucoup pour cette visite extraordinaire. Ce numéro de 180 secondes a été réalisé par Décibel FM pour l'Assemblée régionale des radios associatives dans le cadre d'un partenariat avec la région Occitanie-Pyrénées-Méditerranée.
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1: Cinéma. Bonjour Camille.
2: Bonjour Tom.
1: Alors ensemble nous allons évoquer la programmation du cinéma Marcel Pagnol d'Aigues-Mortes pour ce samedi 6 et dimanche 7 juin. Et sur le grand écran ce week-end nous retrouvons L'Abandon.
2: Tout le monde connaît le nom de Samuel Paty, mais peu de gens connaissent réellement son histoire. Le 16 octobre 2020, Samuel Paty, professeur d'histoire-géographie, est assassiné à la sortie de son collège.
1: L'Abandon, c'est donc dimanche à 16h30. Nous avons également Histoire parallèle.
2: En quête d'inspiration pour son nouveau roman, Sylvie espionne ses voisins d'en face. Quand elle engage le jeune Adam, elle ignore que celui-ci va bouleverser sa vie et son travail.
1: Histoire parallèle, c'est dimanche à 18h15. Et puis nous avons également Star Wars, The Mandalorian and Grogu.
2: Pour protéger tout ce quoi, en quoi la rébellion s'est battue, la jeune Nouvelle République décide de faire appel au légendaire chasseur de primes mandalorien, Din Djarin, et son jeune apprenti, Grogu.
1: Star Wars, The Mandalorian and Grogu, c'est donc samedi à 14h en séance 2D et dimanche à 14h en séance 3D. Nous avons également au cinéma Marcel Pagnol d'Aigues-Mortes, La Vénus électrique samedi à 16h30 et dimanche à 21h, Michael samedi à 20h30 et puis Autofiction samedi à 18h30 en version originale sous-titrée français. N'oubliez pas que vous pouvez retrouver le programme complet de votre cinéma aussi bien sur internet que sur place, mais donc sur internet, c'est cinéma-aigues-mortes.com. Merci beaucoup Camille.
2: Merci Tom, à bientôt.
1: À bientôt.

0: 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Il est 10h. 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
2: Bonjour à tous, l'essentiel de l'actualité avec 5000 personnes attendues cet après-midi à Florence dans le Gers pour la marche blanche en mémoire de Liana. Les parents de la collégienne de 11 ans retrouvée morte jeudi seront présents. En parallèle, l'ancien ministre de l'Intérieur Bruno Retailleau dénonce les dysfonctionnements de la machine judiciaire dans ce dossier. Le patron des Républicains propose la création d'une cour disciplinaire de la magistrature. Un peu plus de 20 milliards d'euros, c'est le montant pour le rachat de SFR. Orange, Bouygues Télécom et Free ont signé un protocole d'accord avec Altice. Le consortium s'engage à maintenir les 8000 salariés jusqu'en 2029 avant l'examen du dossier par les autorités de la concurrence. Le conflit au Moyen-Orient entre aujourd'hui dans son 100e jour. En parallèle, l'armée américaine annonce avoir abattu 2 drones iraniens dans le détroit d'Ormuz. Au Liban, les affrontements se poursuivent malgré les pourparlers. Des bombardements israéliens ont fait au moins 5 morts, dont 3 soldats libanais. L'État hébreu déplore 2 militaires tués de son côté. Et en tennis, Alexander Zverev contre Flavio Cobolli, c'est l'affiche de la finale homme de Roland-Garros tout à l'heure. Un duel à suivre en direct à partir de 15h sur France 2. Voilà pour l'actualité. Très bonne journée à tous.

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1: Et aujourd'hui dans Serial Streamer, c'est le phénomène incontournable de ce printemps. Mise en ligne le 13 mai dernier, la série Off Campus affole les compteurs d'Amazon. En seulement 12 jours, cette adaptation de la saga littéraire d'Ellie Kennedy a rassemblé 36 millions de spectateurs à travers le monde. Ce démarrage canon la propulse à la troisième place des meilleurs lancements de l'histoire de Prime Video, juste derrière les mastodontes, les Anneaux de Pouvoir et Fallout. La première saison adapte le tome The Deal, centré sur le pacte amoureux et la romance naissante entre Anna, une musicienne discrète, et Garrett, le capitaine de l'équipe de hockey de Briar University. Salué sur les réseaux sociaux pour sa bienveillance, son approche du consentement et la vulnérabilité de ses personnages masculins, la série fait un buzz tel que Jennifer Lopez a publiquement salué le show et n'exclut pas d'y faire une apparition. Face à ce raz-de-marée, Prime Video a déjà validé la saison 2. Le tournage débute ce mois-ci à Vancouver et s'intéressera au couple formé par Ali et Dean. Également dans l'actualité, le réalisateur Julian Schnabel s'attaque à un projet titanesque en mêlant littérature du 14e siècle et thriller contemporain. Attendu pour le mercredi 24 juin sur Netflix, In the End of Dante est l'adaptation du roman d'autofiction de Nick Tosh publié en 2002. Le film, qui alterne entre couleur et noir et blanc sur plus de 2h30, suit les vies parallèles de Dante Alighieri en plein processus d'écriture de la Divine Comédie et de Nick Tosh, un auteur du 21e siècle engagé par la mafia pour dérober le manuscrit original du poète. C'est Oscar Isaac qui porte le double rôle de Dante et de Nick, un projet initialement détenu par Johnny Depp en 2008. Le reste de la distribution donne le vertige. Al Pacino, Gal Gadot, John Malkovich et même Martin Scorsese dans un rare rôle d'acteur sous les traits du mentor de Dante. Malgré un accueil très frileux à la Mostra de Venise, 43% sur Rotten Tomatoes, eh bien le film s'annonce comme l'événement cinéma de l'été sur la plateforme. Et pour finir, c'est un verdict qui marque un tournant pour l'économie du streaming en France. Le tribunal judiciaire de Paris a condamné la start-up française Split, plateforme leader dans le partage de frais d'abonnement. Et bien attaquée par un front commun composé de Netflix, Disney et Apple, l'entreprise a été jugée coupable de complicité de violation des conditions générales d'utilisation, de concurrence déloyale et de contrefaçon de marque. Le tribunal a rappelé que les partages d'identifiants ne sont pas autorisés par les plateformes en dehors du cercle familial ou du foyer. En conséquence, Split doit verser immédiatement 785 000 euros de provision pour le manque à gagner causé, dont 620 000 euros pour Netflix, 130 000 euros à Disney et seulement 35 000 euros à Apple. Si l'entreprise française a annoncé faire appel et assure que cela ne signe pas la fin de ses activités globales, elle est contrainte de fournir le listing précis des partages effectués sous peine d'une astreinte de 500 euros par jour de retard. Voilà, c'est tout pour l'actualité streaming cette semaine sur Delta FM.

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1: On se retrouve pour ce temps de conseil santé et bien-être avec Guylaine Ollier, praticienne en médecine chinoise à Aigues-Mortes. Bonjour.
2: Bonjour.
1: Alors, on va parler du thé aujourd'hui, parce que le thé, eh bien, c'est la boisson quotidienne de milliards d'habitants sur la planète. Et il est très consommé, autant pour ses vertus thérapeutiques que préventives.
2: Oui, en effet, il pourrait être même la boisson issue de la pharmacopée chinoise du 3e millénaire. Quant à la prévention du cancer et bien d'autres pathologies encore, comme les maladies cardiovasculaires, par exemple. Le thé chinois, issu des feuilles de Camellia sinensis, différent des autres thés, est tout un art en Chine. Le thé, l'amateur de thé ne le boit pas debout comme l'amateur de vin, mais assis dans son salon ou accroupi sur un tatami, ou comme au Japon, lors d'un cérémonial bien précis, la cérémonie du thé. Une façon subtile de communier avec la nature, avec les amis et la famille. Comme le vin, l'univers du thé réclame des années d'initiation, de dégustation, de voyage et de rencontres. En effet, il en va des thés comme nos vins. En Chine, il y a autant de variétés de thé qu'il y a de producteurs, de 8000 à 9000 suivant les sources. Il existe trois familles de thé chinois qui font généralement référence à la teinte de la liqueur. Le thé vert, le thé oolong bleu vert qui est un thé fermenté, le thé sombre ou vieilli, c'est-à-dire le thé noir pour les Chinois. Enfin, le Dom Pérignon du thé est le thé blanc, car il est rare et est cueilli une seule fois dans l'année.
1: D'ailleurs, il existe plusieurs types de cueillettes.
2: Oui, on parle de cueillettes tendres, moyennes, mûres ou encore impériales, qui correspond au nombre de feuilles récoltées, à la quantité de feuilles laissées et à la maturité. Chaque famille de thé se développe encore en sous-familles de variétés. À vous de progressivement affiner vos goûts et d'apprendre à les déguster. L'équivalent des grands crus sont nommés grands jardins, que l'on découvre dans toutes les familles. En général, ces grands jardins proviennent de petites productions, pour certains réservées à la cour impériale qui perdure encore aujourd'hui pour le gouvernement. Au même titre que nos vins et alcools, le thé est une connaissance, une culture. Un thé pour chaque moment. À la différence du café, le thé n'excite pas ou peu et n'empêche pas de dormir. Il est préférable de privilégier le thé vert de nature fraîche quand il fait chaud. Un thé noir pour désengorger le foie et éliminer les déchets et les toxines. Avis aux fumeurs, il éliminerait même la nicotine. Le thé fait circuler, hydrate, supprime la soif et est un excellent anti-rides. Alors profitez de nombreux bénéfices de cet antioxydant.
1: Alors en été, donc, on l'a vu, il faut privilégier le thé vert, mais quels en sont précisément les bienfaits ?
2: Alors le thé vert est réputé pour ses nombreux bienfaits et vertus médicinales. Considéré comme la boisson la plus forte activité antioxydante, sa teneur en antioxydants provient notamment de sa forte concentration en polyphénol. On considère qu'une tasse de thé a une teneur en antioxydants 3,5 fois plus élevée qu'un verre de jus d'orange et 4 fois supérieure que la vitamine C. Ces propriétés antioxydantes ont donc impact positif sur l'énergie, les cellules de la peau et pour lutter contre son vieillissement.
1: Et puis il a des effets brûle-graisse aussi.
2: Oui, il est très apprécié dans le cadre de régime alimentaire, notamment lorsqu'on cherche à perdre du poids. Le thé vert est un brûleur de graisse naturelle. Il vise en particulier la graisse ventrale et active des gènes brûleurs de graisse et pallie aux envies de grignoter au cours de la journée. Il est diurétique et favorise l'émiction, élimine la rétention. Et au niveau du gros intestin, il favorise l'élimination des sels. Le thé vert a la capacité de réguler la montée du sucre dans le sang, donc d'équilibrer la glycémie. Et il serait aussi capable, d'après plusieurs études, de réduire les risques de diabète de type 1. Certains types de thé vert préparés à plus haute température permettent de contribuer au traitement de certaines irritations ou inflammations de l'estomac. En ajoutant un peu de lait et de miel, à celui-ci pour atténuer l'effet de l'acide gastrique. C'est un véritable dégrisant, car il permet aussi de faire dissiper les effets de l'alcool, éviter la gueule de bois du lendemain de fête. Et enfin, le thé vert est un antidépresseur. Plusieurs études ont mis en évidence que le thé vert pourrait s'avérer être un antidépresseur naturel, en réduisant la fatigue mentale et augmentant l'attention, la mémoire et la concentration.
1: Eh bien, tout ça, eh bien, il n'y a plus qu'à se dépêcher pour aller se procurer du thé vert et déguster.
2: Bonne dégustation.
1: Merci Guylaine.
2: À bientôt.

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1: À Aigues-Mortes, une entreprise emblématique spécialisée dans la production et la commercialisation du sel recrute un ingénieur réseau niveau 3. Expert technique au cœur des infrastructures, vous serez responsable de la conception, du déploiement et de l'administration des réseaux LAN, VAN et Wi-Fi, avec une maîtrise particulière des switches HP. Au-delà de la performance et de la disponibilité des systèmes, vous piloterez les solutions de sécurité avancées, notamment via les technologies Fortinet et Zscaler. Votre rôle inclut également le développement des relations avec les partenaires et fournisseurs, la supervision des flux et la rédaction de la documentation technique nécessaire au maintien des standards de l'entreprise. Le profil recherché possède une expertise solide en réseau et sécurité, capable d'assurer un support de niveau avancé et de gérer des projets complexes de la phase de conception jusqu'à la mise en production. Une grande mobilité est indispensable pour ce poste, puisque des déplacements ponctuels sont à prévoir sur les différents sites industriels du groupe, tant en Europe qu'en Tunisie et au Sénégal. Le contrat proposé est un CDI à temps plein, la rémunération est à la hauteur des responsabilités confiées, avec un salaire brut annuel compris entre 50 et 58 000 euros.
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1: Cinéflash pour ce week-end des 6 et 7 juin avec à voir dans votre cinéma Vogue du Gros du Roi, de l'opéra avec Le Dernier Rêve de Frida et Diego de Gabriela Lena Franck et livré de Nilo Cruz, mise en scène par Deborah Kolker. Ça dure 2h48, un opéra en deux actes présenté en espagnol, sous-titré en français. Le jour des morts, Frida Kahlo et Diego Rivera revivent brièvement leur amour tumultueux, embrassant à la fois la passion et la douleur avant de faire un dernier adieu à la terre des vivants. C'est donc dans votre cinéma dimanche à 18h et le tarif est donc à 20€, tarif réduit 17€, c'est le tarif opéra. Vous avez également une séance spéciale, ce sera dimanche à 16h sur le documentaire de l'association du sanatorium au CHU qui vous présente ce docu sur le chemin de mémoire d'un lieu emblématique du Gros du Roi au Boucanet. Donc voilà, si vous souhaitez en apprendre plus sur ce lieu ou revoir des souvenirs selon voilà, si vous connaissez des gens qui ont travaillé, si vous en avez juste entendu parler ou même pas, si c'est la toute première fois et que vous vous dites mais c'est quoi ce lieu, sachez que c'était un des plus gros employeurs du territoire, si ce n'est le plus gros pendant une période, et c'est un lieu qui a rassemblé et qui rassemble beaucoup de souvenirs. Donc voilà, c'est à voir dimanche, donc documentaire réalisé par Jean-Pierre Beau et produit par Julia Bastide. Donc ce dimanche à 16h avec une entrée au tarif de 4€ au cinéma Vogue du Gros du Roi. Dans le reste de la programmation pour ce week-end, vous avez la Bataille de Gaulle, l'Âge de Fer ce samedi à 16h et 20h. Toujours samedi, L'Objet du Délit 14h et 20h30. Anna et les enfants 19h. L'Être aimé en VO sous-titré 16h30. Et l'Affaire Zanetti à 14h. Pour la journée de dimanche, La Bataille de Gaulle, L'Âge de Fer, 16h30 et 19h30, L'Objet du Délit, 14h, Anna et les enfants, ce sera à 10h30 au tarif de 5,50€, ce sera aussi à 14h et à 20h. Autre séance matinale à 5,50€, ce sera L'Abandon à 10h30, et donc on terminera cette journée avec l'opéra, et vous avez tout le programme jusqu'au 16 juin qui est disponible sur le site du cinéma et sur les réseaux sociaux.

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2: Bonjour à tous, l'essentiel de l'actualité avec cette marche blanche aujourd'hui à 15h à Fleurance dans le Gers en mémoire de Liana. Cette collégienne retrouvée morte jeudi, ses parents font partie du cortège où 5000 personnes sont attendues. L'ancien ministre de l'Intérieur Bruno Retailleau lui dénonce les dysfonctionnements de la machine judiciaire dans ce dossier et propose la création d'une cour disciplinaire de la magistrature. Après d'intenses négociations, un accord historique pour le rachat de SFR. Orange, Bouygues et Free ont signé un protocole d'accord avec Altice pour un montant d'un petit peu plus de 20 milliards d'euros. Le consortium s'engage à maintenir les 8000 salariés jusqu'en 2029 avant l'examen du dossier par les autorités de la concurrence. Un scrutin crucial aujourd'hui en Arménie. Les bureaux de vote ont ouvert ce matin pour des élections législatives. Portées par son accord de paix signé avec l'Azerbaïdjan en août 2025, le premier ministre pro-européen Nikol Pachinian, au pouvoir depuis 2018, brigue un troisième mandat. Et puis un après-midi sportif aujourd'hui avec la finale de Roland-Garros, Alexander Zverev contre Flavio Cobolli à partir de 15h et en même temps le Grand Prix de F1 de Monaco avec Kimi Antonelli qui partira en pole position. Très bonne journée à tous.

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1: Nous sommes au parc ornithologique de Pont-de-Gau pour parler oiseaux. Vous en entendez peut-être chanter autour de moi. Je suis avec Marine, bonjour.
2: Bonjour.
1: Qui s'occupe donc du centre de soins et de sauvegarde. Alors pourquoi est-ce qu'on parle ensemble notamment? Alors c'est un centre de soins déjà, on va en dire quelques mots, mais qui travaille toute l'année.
2: Oui exactement, on est ouvert toute l'année. On accueille toutes les espèces d'oiseaux sauvages, mais uniquement les oiseaux.
1: Et pourquoi est-ce qu'on parle là en cette période? Parce que le printemps, c'est toujours un petit peu le même balai. Malheureusement, il y a des bébés qui tombent du nid parce que c'est la période de nidification, il commence à faire chaud.
2: Oui, exactement. Donc les oiseaux ont commencé à nicher et on a beaucoup de chutes de nids accidentelles des petits. Et donc on récupère beaucoup de petits à cette période qu'on nourrit jusqu'à leur relâcher.
1: Alors, c'est quoi comme petits qui vont tomber en particulier à cette période chez nous?
2: Il peut y avoir de tout, plein d'espèces. Que ce soit des passereaux, des rapaces, vraiment toutes les espèces nichent à peu près à la même période. Donc, on peut être amené à récupérer beaucoup d'espèces différentes.
1: Et ceux qu'on vous ramène, par exemple, est-ce que ça va être plutôt souvent en zone résidentielle, par exemple, où les gens les croisent, ou ça peut être aussi en promenade qu'on va croiser ces oiseaux?
2: Alors ça peut être les deux, parce qu'il y a des espèces qui vont être très proches de l'homme, donc qui vont vivre dans les villes ou dans les quartiers résidentiels. Je pense aux moineaux, aux hirondelles, aux martinets, donc toutes ces espèces vont être assez proches. Et ça peut être aussi en pleine forêt, sur des espèces un peu plus farouches, disons.
1: Et alors c'est quoi qu'on fait dans ce genre de cas? C'est quoi le comportement approprié?
2: Alors, la première chose à faire quand on trouve un oisillon au sol, c'est de vérifier qu'il n'y ait pas un danger autour de lui. S'il n'y a pas de danger imminent autour de lui, ça veut dire qu'il n'est peut-être pas nécessaire d'intervenir. Après, ça va dépendre des espèces. La meilleure chose à faire, si c'est possible, si on trouve le nid, si on le voit, c'est d'attraper l'oisillon et de le remettre dans son nid. Alors d'ailleurs, ça me permet j'en profite pour parler d'une petite idée reçue, c'est que les oiseaux n'ont pas un sens de l'odorat très développé. Donc toucher un oisillon pour le remettre dans le nid ne va pas dire qu'il va se faire rejeter par ses parents. Et en l'occurrence, c'est même la meilleure chose à faire parce que ses parents sauront mieux l'élever que nous qui sommes parents de substitution, quoi. Donc on essaie de le remettre dans le nid, et si jamais le nid n'est pas accessible ou que c'est pas possible, une autre solution qui fonctionne très très bien, c'est de l'installer dans un petit carton ou un petit panier qu'on va accrocher et suspendre à une branche, à une gouttière, à un volet, peu importe. L'idée, c'est quand même que ce soit un peu sécurisé, que des chats par exemple ne puissent pas attaquer l'oisillon. Et cette solution, elle marche très très très souvent. Quasiment à chaque fois, les parents reviennent s'occuper de leur poussin, même s'il n'est pas dans le même nid.
1: D'accord. Et alors pour l'attraper, alors ce qui se raconte, pareil, on va voir s'il y a une idée reçue ou pas, est-ce que le coup de enlumer un tissu dessus pour faire de l'ombre et comme ça il va se figer et on va pouvoir l'attraper plus facilement sans lui abîmer les ailes, c'est vrai ou c'est pareil, idée reçue?
2: Alors pour coup, celle-là elle est vraie. Donc effectivement, les oiseaux, si on leur met un tissu dessus, ça va leur faire perdre le sens de la vue, du coup, donc ça va les calmer et ils vont moins bouger, ce qui va être plus facile ensuite d'intervenir, de les attraper délicatement et de les remettre dans le nid.
1: Donc ça peut être une bonne astuce pour éviter de faire mal à l'oiseau, parce que souvent il va vouloir s'agiter un petit peu et on risque de lui faire mal.
2: Tout à fait, oui. C'est quand il se débat qu'il y a un risque de le blesser ou alors de se faire blesser aussi par l'oiseau. Donc la technique du tissu sur la tête, ça marche très très bien. J'en profite aussi pour dire quelque chose. Même si on peut manipuler un oiseau, qu'on peut le toucher avec nos mains, attention quand même, ça reste une espèce sauvage. Donc le réflexe de caresser un oiseau pour l'apaiser ou le calmer, ça ne fonctionne pas. C'est une espèce qui au contraire va prendre ça un peu comme une agression et ça va être très très stressant pour l'oisillon.
1: Et si jamais on voit pas le nid à proximité, là, comment ça se passe?
2: Eh ben, la technique du petit carton ou du petit panier. Vraiment, ça marche. Alors, il faut savoir que si vous avez trouvé un oisillon au sol, ça veut dire qu'il ne peut pas voler.

0: effectivement, on peut l'attraper, le remettre dans un petit buisson ou un arbre à proximité. Ça lui permettra d'être effectivement un peu plus isolé des chats.
1: Et effectivement, voilà, on va éviter, en tout cas dans la mesure du possible, de ramener chez soi le carton, parce que même avec la meilleure volonté du monde, hein, on ne va pas amener la même nourriture que ce que peuvent amener papa, maman, oiseau.
0: Exactement, oui. Alors déjà, il faut connaître le régime alimentaire de l'oiseau. Chaque espèce a ses spécificités. Et avec la nourriture de substitution qu'on donne, bah, on a toujours un risque de créer des carences et de ne pas apporter suffisamment d'éléments nutritifs et de vitamines. Donc nous, au centre de soins, on a vraiment des protocoles très stricts sur ça. Et c'est vrai que quand on n'est pas formé, le faire chez soi, même si ça part d'un bon sentiment, des fois, ça peut être plus néfaste qu'autre chose. Donc voilà, vraiment la meilleure solution, c'est d'essayer de remettre l'oisillon dans le nid ou à proximité, dans un petit carton ou dans un arbre, et de regarder à distance. Et si vraiment les parents ne reviennent pas au bout de plusieurs heures, là oui, on peut intervenir. Le mieux, c'est d'appeler un centre de sauvegarde, du coup. Alors, que ce soit nous ou un autre, hein, sur le réseau des centres de sauvegarde de France, vous trouverez une carte avec tous les centres qui sont recensés. Et du coup, de les appeler, d'avoir des conseils et éventuellement qu'ils récupèrent l'oiseau.
1: Et puis, il y a des oiseaux pour lesquels il ne faut absolument pas intervenir, mais parce qu'il y en a quand même. Et ça, on va en parler la prochaine fois.
0: Oui, c'est ça. Il y a des cas particuliers, comme tout.

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1: Comme chaque semaine, on vous donne des idées de lecture proposées par le réseau des médiathèques en Terre de Camargue. Et aujourd'hui, on se consacre aux enfants avec Sophie. Bonjour.
2: Bonjour. Aujourd'hui, j'aimerais vous parler d'un très bel album jeunesse, Enfants de la Terre, écrit par Olivia Hopp et magnifiquement illustré par Daniel Enéus. Paru aux éditions Kiman en 2022, c'est une ode à la vie et aux éléments. Idéal pour nous rappeler combien il est important de passer du temps au contact de la nature. Dès les premières pages, on est happé par les illustrations. Des couleurs profondes, des paysages immenses, une nature presque vivante. Daniel Enéus compose ici un univers très organique où chaque page semble issue d'un rêve merveilleux. L'histoire est simple et universelle. On suit un enfant qui grandit au contact du monde vivant, la forêt, les animaux, le vent, la pluie, les saisons. Peu à peu, le livre tisse une réflexion délicate sur notre lien à la terre, sur l'appartenance et le respect du vivant. Mais ce qui frappe aussi, c'est le ton du texte. Olivia Hopp écrit presque comme on chante une berceuse ou un poème. Les phrases sont courtes, musicales, très accessibles aux enfants, tout en parlant aussi aux adultes. C'est un album qui peut se lire à voix haute, lentement, en laissant le temps aux images de respirer et de nous inspirer. Une phrase revient, comme une ritournelle, presque comme un mantra. « Sois sauvage, enfant de la terre ». Et tout le livre tient dans ces quelques mots. Être sauvage ici, ce n'est pas être brutal ou indiscipliné. C'est rester relié au vivant, garder intacte sa curiosité, son instinct d'émerveillement, sa liberté intérieure. Olivia Hopp emploie ce mot dans un sens très doux. À chaque répétition de cette phrase, le texte prend une dimension presque incantatoire. On a l'impression d'entendre une transmission, comme si une voix plus ancienne parlait à l'enfant, une voix venue de la forêt, du vent ou des montagnes. Les illustrations de Daniel Enéus amplifient cette impression. L'album nous rappelle que la nature n'est pas seulement un décor, elle est une part de nous-mêmes. C'est donc un album pour les enfants à partir de 3 ans, mais aussi pour tous ceux qui aiment les livres illustrés, qui à la fois émerveillent et font réfléchir. Un album poétique, sensible et profondément apaisant, qui invite à renouer avec la nature, avec les émotions et sensations qu'elle nous procure.
1: Et un petit extrait.
2: Réveille-toi et vole avec les papillons. Vois comme le monde est beau. Sois sauvage, enfant de la terre. La nature est un immense et prodigieux terrain de jeu. Cours et joue avec les éléphants et chante à tue-tête. Sois sauvage, enfant de la terre. Traverse les océans et vole au-dessus des mers. Pénètre dans la jungle, grimpe aux arbres et deviens acrobate comme les singes. Sois sauvage, enfant de la terre. Plonge dans le bleu des abysses. Découvre dans le sable des trésors, la nature est une mine d'or. Sois sauvage, enfant de la terre.
1: Et donc on rappelle la référence ?
2: Enfant de la terre d'Olivia Hopp et Daniel Enéus.
1: Et c'est à retrouver sur le réseau des médiathèques en Terre de Camargue. Merci.
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2: Et comme chaque semaine, on retrouve Objectif Ciné, votre rendez-vous cinématographique de la semaine. Et comme chaque semaine, je suis en compagnie de notre expert cinéma sur Delta FM. Il s'agit bien évidemment de Jean-Marie Amoros. Bonjour Jean-Marie.
3: Bonjour Tom, bonjour à tous.
2: Comment ça va?
3: Bah écoutez, ça va bien, on sort un peu de la canicule, c'est bien.
2: Ouais, enfin, c'est pas trop tôt.
3: On va arrêter de perdre des auditeurs.
2: Bah ouais, hein, enfin non, on les garde avec nous quand même. Hein.
3: Voilà.
2: On parle de quoi cette semaine, Jean-Marie?
3: On va commencer par parler de Nicolas Cage. Vous savez, c'est le neveu de Francis Ford Coppola.
2: Ah bah non, je ne savais même pas.
3: Ah, vous saviez pas? Bah si, Nicolas Cage, c'est le neveu de Coppola. C'est-à-dire que c'est le fils du frère de Coppola.
2: D'accord, ok.
3: S'appelait Auguste, je crois, un truc
2: tonton,
3: comme ça.
2: Tonton Francis.
3: C'est ça.
2: Okay.
3: Et donc, c'est pour ça qu'au début de sa carrière, il a voulu éviter de se faire appeler, parce que son vrai nom, c'est Nicolas Kim Coppola.
2: D'accord, ok.
3: Il a gardé Nicolas, quand même, mais il a changé. Eh ben, il vient d'annoncer qu'il a officiellement changé de nom et abandonné le nom du célèbre cinéaste. Il a déclaré, je suis Nicolas Cage dans la vie et je suis Nicolas Cage à l'écran. C'est
2: d'accord.
3: Une décision qu'il a justifiée par son envie d'exister par lui-même plutôt que par la filiation. Mieux vaut être le patriarche de sa propre petite famille que le cousin farfelu en marge de celle des autres. Alors j'ai décidé d'assumer d'être Cage.
2: Voilà. D'accord.
3: Ça a également été l'occasion pour lui de revenir sur le choix de son nom de scène. Pourquoi Cage? Et en fait, il a dit que Cage, c'était un nom qu'il aimait bien croiser dans les comics à l'époque. Il a dit, je trouvais qu'il avait belle allure, je souhaitais également avoir un pseudonyme efficace, je cherchais un nom comme James Dean, quelque chose de court et simple. Alors il a aussi ajouté que l'orthographe à la française de son prénom, Nicolas, on dit Nicolas, mais normalement en anglais il y a un H, bah, lui avait souvent posé des problèmes parce qu'évidemment tout le monde voulait lui rajouter un H. Voilà, voilà,
2: d'accord.
3: Voilà, voilà. C'est limite une news dont tout le monde se fout, non?
2: Ouais, c'est limite. Je suis d'accord avec vous. On n'est pas loin, mais ça reste intéressant, hein. Ça reste
3: voilà. Intéressant.
2: Bon. On enchaîne avec quoi?
3: Avec les Oscars.
2: Ah.
3: Alors, je sais, c'est pas le moment, vous me direz. Mais l'Académie des Oscars vient d'annoncer un grand changement pour la catégorie du meilleur acteur et actrice, évidemment.
2: Mmh.
3: C'est la révolution. Attention, désormais, un même acteur ou une même actrice pourra être nommé plusieurs fois dans la même catégorie, meilleur acteur ou meilleur second rôle. Si ses performances dans deux films différents, ou plus hein, même, figurent parmi les cinq plus votés. Jusqu'ici, c'était impossible. Si deux rôles d'un même comédien entraient dans le top 5, seul le mieux classé survivait. Et donc, ça avait comme résultat des stratégies parfois un peu tordues où les studios descendaient un rôle principal en second rôle pour éviter de se faire concurrence dans la catégorie reine. Voilà.
2: Ah oui.
3: Donc, avec ce changement, cette fois-ci, dans la catégorie... alors oui, non. Donc, autre changement, pardon. Cette fois-ci, c'est dans la catégorie meilleur film international. C'est l'autre énorme révolution. Désormais, plusieurs films d'un même pays peuvent être nommés et un film peut se qualifier sans être choisi par son pays.
2: D'accord, waouh.
3: Alors pour ça, il va falloir qu'il gagne un grand prix en festival. Alors soit au Festival de Cannes, soit à la Mostra de Venise, soit à Sundance, ou soit à Toronto. Voilà.
2: Okay.
3: Donc c'est une évolution qui corrige une absurdité bien, bien connue. Et ça a été illustré, par exemple, par Anatomie d'une chute de Justine Triet. Elle a été Palme d'Or, mais elle n'a pas été sélectionnée par la France aux Oscars. Désormais, un film regardé dans son pays aurait une vraie seconde chance d'être parmi les nommés.
2: D'accord, ok.
3: Voilà.
2: Non, c'est intéressant quand même.
3: Ça vous inspire pas beaucoup, on dirait.
2: Si, mais j'étais en train de réfléchir et je me suis dit, ça voudrait dire que peut-être dans quelques années, on pourrait voir Lady Gaga trois fois dans Meilleure Actrice ou.
3: Exactement.
2: Enfin, Lady Gaga, bon, qui est chanteuse, mais qui avait pas mal tourné, je crois, les dernières années.
3: Oui, oui, ces derniers temps.
2: Margot Robbie, par exemple, aussi. Okay.
3: Oui, c'est vrai qu'il y a beaucoup d'acteurs qui sont assez prolixes et qui sortent pas qu'un film ou deux par an.
2: Et oui.
3: Donc ça peut être
2: mais
3: pas
2: bon,
3: mal.
2: Mais bon, pour le coup, croisons les doigts pour le meilleur film international qui est plusieurs films français. Hein. On est bon quand même, donc croisons les doigts,
3: oui.
2: Hein, on sait jamais.
3: Bah, ça va peut-être changer la donne. Écoutez, on en reparlera au moment de l'annonce du film qui représentera la France aux prochains Oscars.
2: Eh bien, avec grand plaisir. On enchaîne avec quoi?
3: On va parler d'un de vos chouchous, je sais que vous l'aimez beaucoup, JCVD.
2: Ah bah oui, évidemment. On
3: Jean-Claude Van
2: l'adore.
3: Damme. Il revient à 65 ans avec un grand film d'action qui se déroulera pendant la Seconde Guerre mondiale et qui est inspiré de faits réels. Ça va s'appeler Red Pacific et ça se présente comme un thriller de guerre explosif qui nous plongera dans les heures les plus sombres de l'après Pearl Harbor. Donc durant la Seconde Guerre mondiale. Donc je vous raconte un peu le capitaine William Pierce, donc Van Damme, commandant du sous-marin franco-américain aussi redouté que décoré, se voit confier une mission de suicide, infiltrer une unité d'élite de Marines en plein territoire ennemi au cœur des eaux contrôlées par les forces japonaises.
2: Oh, wow.
3: Ça a l'air vachement bien. Leur cible, un avant-poste stratégique capable de changer le cours de la guerre. Entre tensions extrêmes, combats sous haute pression et opérations clandestines sans retour possible, chaque décision peut faire basculer le destin du Pacifique. Ça va être formidable. D'après les producteurs, Red Pacific est une histoire de courage, de sacrifice et de leadership sous une pression extrême, avec Jean-Claude Van Damme dans le rôle du capitaine Pierce apportant toute son intensité et sa présence à l'écran. Alors c'est vrai que Van Damme, bah, il est quand même très très bien connu pour l'intensité et la présence de son jeu, hein. C'est vrai que tout le monde, quand on pense à Van Damme, on pense tout de suite intensité, présence de jeu. C'est le premier truc qui nous vient à l'esprit.
2: C'est une évidence.
3: Voilà. Bon, bref. Donc, comme d'habitude, je vous tiendrai au courant au moment de la sortie, parce que c'est pas encore tourné, il n'y a pas de date de sortie.
2: Bon, eh ben merci Jean-Marie, on se tiendra au
3: Avec
2: courant.
3: plaisir.
2: On
3: Bon, je
2: termine
3: sais que
2: avec quoi?
3: vous avez hâte. Si je vous dis Poupoupidou, vous
2: À
3: pensez à quoi?
2: Marilyn Monroe.
3: Ah non.
2: Non.
3: Poupoupidou, c'est Betty Boop.
2: Ah, ok,
3: Mais
2: d'accord.
3: alors, je sais pas si ça vous parle, Betty Boop, Tom.
2: Oui,
3: Mais
2: le cartoon. Enfin, le.
3: voilà, exactement.
2: Oui.
3: À l'origine, elle avait même été pensée comme une version anthropomorphe d'un caniche français. C'est pour ça qu'elle a
2: D'accord.
3: des petites boucles.
2: Oh, waouh.
3: Et évidemment, comme vous le dites, elle est aujourd'hui considérée comme l'un des premiers et des plus célèbres sex-symboles de l'animation. Elle est apparue dans plus de 100 cartoons entre 1930 et 1939. Ça date, hein. Eh bien, 8 décennies plus tard, Betty Boop va avoir les honneurs d'un long métrage en prise de vue réelle. Ils savent
2: D'accord.
3: vraiment pas quoi inventer. L'œuvre s'intéressera à l'origine et à l'évolution de Betty Boop à travers le regard de son créateur, qui s'appelle Max Fleischer, en examinant la relation entre l'artiste et son personnage, alors qu'il doit faire face à des pressions créatives et commerciales. Voilà, c'est un petit peu la recette à la mode en ce moment chez nos amis américains, faire revivre des figures datées de la pop culture en les transposant sur grand écran. Écoutez, là aussi, on verra bien ce que ça va donner.
2: Et oui, non, c'est vrai que ça, quand vous me dites figure datée de la pop culture, je crois qu'il va y avoir aussi un biopic dans peu de temps sur Joséphine Baker.
3: Oui, et
2: Donc,
3: puis il y a Disney aussi qui fait plein de qui refait plein de films en live action de ses
2: aussi.
3: animations il y a longtemps.
2: Aussi.
3: Et bon, voilà. Encore une fois, ça montre le niveau de créativité de nos amis
2: Ah
3: américains.
2: ben, c'est les Américains, hein, voilà,
3: Voilà.
2: ils nous surprendront ou pas.
3: Toujours, toujours.
2: Toujours. Bon, et ben, très bien, merci beaucoup Jean-Marie pour toutes ces actualités. Et on se retrouve évidemment la semaine prochaine pour une nouvelle semaine d'infos cinématographiques.
3: Avec grand plaisir, à la semaine prochaine.
2: À la semaine prochaine.
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Adessias a toutes. Cette semaine, sous mon olivier, j'ai lu pour vous « Écoule le sang du désert » de Nathalie Gautreau aux éditions du Rouergue. L'auteur, né en 1970, exerce le métier d'assistante juridique et vit à Grenoble. Son premier roman, « Dans l'œil de la vengeance », a reçu le prix 100% Polar en 2025. « Écoule le sang du désert » est son deuxième roman et révèle déjà une vraie vocation d'écrivain. Dès les premières pages et la première scène, on est violemment projeté dans cet univers impitoyable du trafic de drogue. Et on en découvre tout le vocabulaire dédié. Le four et le point de vente, le daron du four et le patron, et les jobeurs, les travailleurs vendeurs. Quant aux chauffeurs, ils font le guet et avertissent de l'arrivée des keufs, soit de la police. Un tueur approche au volant de son Audi. Connu du milieu sous l'appellation du Libyen, il doit exécuter son contrat. Il doit tuer une seule personne. Dans son ardeur dévastatrice, il en tue trois. Après avoir filmé la scène, il fait hurler les pneus sur le bitume et disparaît dans les rues de Chambéry. Le ton est donné et on est tout de suite dans l'ambiance. Louise Parizet, quant à elle, est avocate et est associée dans son cabinet avec Jordan. Kofi est leur jeune assistant. Il est arrivé clandestinement du Sénégal, devait être expulsé, mais a été sauvé par une dame quinquagénaire, Christelle, qui l'héberge et lui a permis de trouver du travail. Il a ainsi obtenu ses papiers et un permis de séjour. Christelle est vendeuse dans une librairie. Kofi va ainsi découvrir le plaisir de la lecture. Il se fait apprécier de sa logeuse en lui faisant de la cuisine africaine et de ses deux avocats en étant très rigoureux dans son travail. Il envoie tous les mois la moitié de son salaire dans sa famille en Afrique, permettant ainsi leur subsistance. Une bande de jeunes dealers est alors arrêtée et interrogée par les policiers dirigés par Fanny Costa. Une jeune fille, Léa Francourt, fait partie du groupe. Elle ne joue visiblement pas un grand rôle dans les trafics, mais cette gamine esselée paraît être le maillon faible. Son enfance a été chaotique et elle est en déshérence. Les policiers feront vite craquer Léa, qui va balancer tout le monde. Elle va avoir besoin de mon avocat, ça tombe bien. La policière Fanny Costa connaît bien Louise Parizet. Elle va la faire nommer d'office pour la défense de Léa, qui ne mérite pas une forte peine. Pendant ce temps, la vidéo des chauffeurs butés circule sur les réseaux sociaux. Le donneur d'ordre, l'alligator, chef d'un clan lyonnais, est exilé à Dubaï. Il avait commandité un seul meurtre. Trois d'un coup, ça fait beaucoup. Il a une réputation de redoutable prédateur et souhaite toujours agrandir son territoire. Le tueur a hérité du surnom du Libyen, simplement parce qu'il se dit arrivé d'Afrique par ce pays où il a appris à tirer. Migrant sans argent, luttant pour sa survie, il n'a trouvé d'autre solution pour gagner sa vie et le travail de sicaire, car c'est ainsi qu'on nomme les tueurs à gages, et bien rémunéré. De plus, le commanditaire fournit l'arme qui doit être détruite après chaque exécution pour mieux camoufler l'opération. Quant à Kofi, à la vie maintenant bien rangée et organisée, il téléphone régulièrement au Sénégal pour prendre des nouvelles de sa famille. Il aime bien Aminata, la petite sœur. Et puis elle est bavarde. Kofi ne sait à peu près rien par son père. Seule Aminata raconte. Il apprend ainsi que son jeune frère Demba a disparu depuis des mois. Elle a entendu dire par ses parents qu'il était certainement parti en France. Kofi doit alors le retrouver et l'aider. Il a certainement besoin de lui, mais ceci est risqué. Aider un clandestin peut lui valoir à lui aussi d'être expulsé et de perdre sa situation officielle. Mais comment abandonner ce jeune frère dont on n'a aucune trace? Tout a pu arriver sur le chemin de l'exil, semé de toutes les embûches,
et où surtout les jeunes migrants peuvent être victimes de tous les sévices et trafics. La vie est sans pitié pour eux et il est très difficile de survivre à la jungle des passeurs. Il faut en plus de l'argent, argent dont on est vite dépouillé. Kofi, qui a lui-même effectué le trajet, en connaît tous les dangers et est très inquiet pour son jeune frère. Il doit le retrouver. Pour cela, il faut essayer d'interroger tous ceux qui auraient pu le croiser sur leur chemin. Mais interroger ces jeunes migrants, dont la seule issue à l'arrivée est souvent le trafic de drogue, seul moyen de survie sans papier ni travail, présente des dangers. Kofi est vite suspecté de chercher des informations pour le compte de la police. Et dans ce milieu, les soucis sérieux arrivent très vite et commencent par quelques tabassages en règle. La curiosité est un vilain défaut et les trafiquants ne croient guère à cette histoire de frères perdus. Il ne faut pas se mêler de leurs affaires. La situation va vite se compliquer pour Kofi. Le nom de son frère va vite apparaître comme le nom d'un sicaire. Simple éponymie ? Le petit frère n'aurait jamais pu devenir un tueur, lui qui était si gentil. On va même découvrir que c'est le nom d'un tueur connu comme le Libyen. Kofi, gravement menacé, va être aidé à la fois par l'avocate Louise Parizet et par la policière Fanny Costa. Il va même faire la connaissance de Léa et commencer à l'aimer. Mais dans cet univers impitoyable, tout se passe très mal. Je vous en laisse découvrir le dénouement après une suite d'événements plus violents les uns que les autres. Tout ceci est assez insoutenable, mais l'auteur, Nathalie Gautreau, nous fait découvrir cet univers du narcotrafic et de ses esclaves modernes, fruit de cette immigration clandestine qui voit arriver sur notre territoire des jeunes pleins d'espoir, souhaitant simplement un avenir meilleur et la possibilité d'aider leur famille. Ils sont hélas en formation et la seule perspective, sans papier, sans métier, est de succomber à tous les trafics. L'auteur nous fait découvrir des histoires de fraternité et d'aide généreuse sur ces routes de l'exil. C'est la découverte très prenante d'un univers dont on peut difficilement soupçonner les règles. Bonne lecture, alors c'est Manon Kévé.

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1: Bonjour à tous, l'essentiel de l'actualité avec cette marche blanche aujourd'hui à 15h à Fleurance dans le Gers en mémoire de Liana. Cette collégienne retrouvée morte jeudi, ses parents feront partie du cortège où 5000 personnes sont attendues. L'ancien ministre de l'Intérieur Bruno Retailleau lui dénonce les dysfonctionnements de la machine judiciaire dans ce dossier et propose la création d'une cour disciplinaire de la magistrature. Après d'intenses négociations, un accord historique pour le rachat de SFR. Orange, Bouygues et Free ont signé un protocole d'accord avec Altice pour un montant d'un petit peu plus de 20 milliards d'euros. Le consortium s'engage à maintenir les 8000 salariés jusqu'en 2029 avant l'examen du dossier par les autorités de la concurrence. Un scrutin crucial aujourd'hui en Arménie. Les bureaux de vote ont ouvert ce matin pour des élections législatives. Portées par son accord de paix signé avec l'Azerbaïdjan en août 2025, le premier ministre pro-européen Nikol Pachinian, au pouvoir depuis 2018, brigue un troisième mandat. Et puis un après-midi sportif aujourd'hui avec la finale de Roland Garros, Alexander Zverev contre Flavio Cobolli à partir de 15h et en même temps le Grand Prix de F1 de Monaco avec Kimi Antonelli qui partira en pole position. Très bonne journée à tous.

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2: Dans votre agenda de ce week-end sur Delta FM, Terre de Camargue anime le temple de l'oratoire, accueille un grand concert baroque et mozartien proposé par l'ensemble vocal de Sommières sous la direction de Laurent Richard. Chœur, orchestre et soliste uniront leurs talents pour faire voyager le public entre les chefs-d'œuvre du répertoire baroque et les œuvres les plus emblématiques de Mozart. Accompagné par les musiciens professionnels de l'orchestre intermezzo et mezzo-soprano Anne Derim, les artistes promettent une soirée riche en émotions et en élégance musicale. Concert de l'ensemble vocal de Sommières sera retrouvé ce samedi 6 juin de 20h à 21h30 au temple de l'oratoire à Nîmes. À Caveyrac, l'union musicale de Garron propose une nuit d'harmonie au château placée sous le signe des grandes musiques, de films et du répertoire orchestral pour harmonie. Dans le cadre du château de Caveyrac, les musiciens offriront un programme accessible à tous, mêlant œuvres populaires et morceaux emblématiques du répertoire d'orchestre d'harmonie. Une soirée conviviale à partager en famille ou entre amis. Concert Nuit d'harmonie au château sera retrouvé ce samedi 6 juin. L'ouverture des portes est à 20h. Le concert débutera à 20h30 jusqu'à 22h. Place du Château à Caveyrac. À Montpellier, Laurie fait son grand retour avec Partie 2026, un spectacle festif qui promet de faire chanter plusieurs générations. Entre concerts, ambiance club et véritable fête géante, l'artiste revisitera ses plus grands succès dans une mise en scène pensée comme une grande célébration. Un rendez-vous placé sous le signe de la nostalgie, de la bonne humeur et du partage pour tous ceux qui ont grandi avec ses tubes. Concert Laurie Partie 2026 sera retrouvé ce dimanche 7 juin à 18h au Zénith Sud à Montpellier. À Vauvert, le parc de l'Hespérion se transforme en écrin lumineux pour une soirée candlelight exceptionnelle. Entouré de centaines de bougies, le public pourra redécouvrir les plus grands chefs-d'œuvre de la musique classique dans une atmosphère intimiste et féerique. Une expérience musicale unique à vivre sous les étoiles en partenariat avec l'école de musique intercommunale de Petite Camargue. Concert candlelight sera retrouvé ce dimanche 7 juin à 21h au parc de l'Hespérion à Vauvert. Excellente sortie à vous avec Delta FM.
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1: Cinéflash pour ce week-end des 6 et 7 juin avec à voir dans votre cinéma Vogue du Gros du Roi, de l'opéra avec le dernier rêve de Frida et Diego de Gabriela Lena Franck et livré de Nilo Cruz, mise en scène par Deborah Kolker. Ça dure 2h48, un opéra en deux actes présenté en espagnol sous-titré en français. Le jour des morts, Frida Kahlo et Diego Rivera revivent brièvement leur amour tumultueux, embrassant à la fois la passion et la douleur avant de faire un dernier adieu à la terre des vivants. C'est donc dans votre cinéma dimanche à 18h et le tarif est donc à 20€, tarif réduit 17€, c'est le tarif opéra. Vous avez également une séance spéciale, ce sera dimanche à 16h sur le documentaire de l'association du sanatorium au CHU qui vous présente ce docu sur le chemin de mémoire d'un lieu emblématique du Gros du Roi au Boucanais. Donc voilà, si vous souhaitez en apprendre plus sur ce lieu ou revoir des souvenirs selon, voilà, si vous connaissez des gens qui ont travaillé, si vous en avez juste entendu parler ou même pas, si c'est la toute première fois et que vous vous dites, mais c'est quoi ce lieu, sachez que c'était un des plus gros employeurs du territoire, si ce n'est le plus gros pendant une période, et c'est un lieu qui a rassemblé et qui rassemble beaucoup de souvenirs. Donc voilà, c'est à voir dimanche, donc documentaire réalisé par Jean-Pierre Beau et produit par Julia Bastide. Donc ce dimanche à 16h avec une entrée au tarif de 4€ au cinéma Vogue du Gros du Roi. Dans le reste de la programmation pour ce week-end, vous avez La Bataille de Gaulle, L'Âge de Fer ce samedi à 16h et 20h. Toujours samedi, L'Objet du Délit 14h et 20h30. Anna et les enfants 19h. L'Être aimé en VO sous-titré 16h30 et L'Affaire Zanetti à 14h. Pour la journée de dimanche, La Bataille de Gaulle, L'Âge de Fer, 16h30 et 19h30, L'Objet du Délit, 14h, Anna et les enfants, ce sera à 10h30 au tarif de 5,50€, ce sera aussi à 14h et à 20h, autre séance matinale à 5,50€, ce sera L'Abandon à 10h30, et donc on terminera cette journée avec l'opéra, et vous avez tout le programme jusqu'au 16 juin qui est disponible sur le site du cinéma et sur les réseaux sociaux.

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2: 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Il est 13h. 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
4: Bonjour à tous, l'essentiel de l'actualité avec cette marche blanche aujourd'hui à 15h à Fleurance dans le Gers en mémoire de Liana, cette collégienne retrouvée morte jeudi. Ses parents font partie du cortège où 5000 personnes sont attendues. L'ancien ministre de l'Intérieur Bruno Retailleau lui dénonce les dysfonctionnements de la machine judiciaire dans ce dossier et propose la création d'une cour disciplinaire de la magistrature. Après d'intenses négociations, un accord historique pour le rachat de SFR. Orange, Bouygues et Free ont signé un protocole d'accord avec Altice pour un montant d'un petit peu plus de 20 milliards d'euros. Le consortium s'engage à maintenir les 8000 salariés jusqu'en 2029 avant l'examen du dossier par les autorités de la concurrence. Un scrutin crucial aujourd'hui en Arménie. Les bureaux de vote ont ouvert ce matin pour des élections législatives. Portées par son accord de paix signé avec l'Azerbaïdjan en août 2025, le premier ministre pro-européen Nikol Pachinian, au pouvoir depuis 2018, brigue un troisième mandat. Et puis un après-midi sportif aujourd'hui avec la finale de Roland-Garros, Alexander Zverev contre Flavio Cobolli à partir de 15h et en même temps le Grand Prix de F1 de Monaco avec Kimi Antonelli qui partira en pole position. Très bonne journée à tous.

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1: Votre soirée TV de ce dimanche 7 juin, coup de cœur du jour pour Captain Phillips. Captain Phillips raconte l'histoire vraie de la prise d'otage d'un navire marchand américain par des pirates somaliens en 2009. Richard Phillips, commandant expérimenté du bateau, doit faire face à une attaque soudaine alors que son équipage navigue au large des côtes africaines. Rapidement, la situation dégénère et place l'ensemble de l'équipage dans un danger extrême. Au cœur du récit se trouve la confrontation entre Philippe et Muse, le chef du groupe des pirates. Tous deux sont déterminés à atteindre leur objectif, mais se retrouvent pris dans une situation qui les dépasse progressivement. Leur échange révèle les différences de leur parcours, mais aussi les pressions auxquelles chacun est confronté. Alors que la crise s'intensifie en pleine mer, les enjeux deviennent de plus en plus importants. Isolés à plusieurs centaines de kilomètres des côtes, les protagonistes doivent composer avec la peur, la tension et l'incertitude. Cette lutte pour la survie donne naissance à un face-à-face haletant où chaque décision peut avoir des conséquences dramatiques. Vous retrouverez Captain Phillips sur Arte. Également ce soir sur votre petit écran, TF1 vous propose une comédie, Chasse gardée. Sur France 2, vous retrouverez un film d'action, Mourir peut attendre. France 3 vous propose un épisode inédit de la série policière, Vanilla, meurtre en Sicile. W9 vous propose une série policière, NCIS. Sur TMC, vous retrouverez un épisode de la série policière, Esprit criminel. Et pour finir sur TFX, vous retrouverez une comédie, Five. Des séries, des documentaires, des films, du direct, des rediffusions, il y en a pour tous les goûts à la télévision. 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
2: Bonjour à tous, l'essentiel de l'actualité avec cette marche blanche aujourd'hui à 15h à Fleurance dans le Gers en mémoire de Liana, cette collégienne retrouvée morte jeudi. Ses parents feront partie du cortège où 5000 personnes sont attendues. L'ancien ministre de l'Intérieur Bruno Retailleau lui dénonce les dysfonctionnements de la machine judiciaire dans ce dossier et propose la création d'une cour disciplinaire de la magistrature. Après d'intenses négociations, un accord historique pour le rachat de SFR. Orange, Bouygues et Free ont signé un protocole d'accord avec Altice pour un montant d'un petit peu plus de 20 milliards d'euros. Le consortium s'engage à maintenir les 8000 salariés jusqu'en 2029 avant l'examen du dossier par les autorités de la concurrence. Un scrutin crucial aujourd'hui en Arménie. Les bureaux de vote ont ouvert ce matin pour des élections législatives. Portées par son accord de paix signé avec l'Azerbaïdjan en août 2025, le premier ministre pro-européen Nikol Pachinian, au pouvoir depuis 2018, brigue un troisième mandat. Et puis un après-midi sportif aujourd'hui avec la finale de Roland Garros, Alexander Zverev contre Flavio Cobolli à partir de 15h, et en même temps le Grand Prix de F1 de Monaco avec Kimi Antonelli qui partira en pole position. Très bonne journée à tous.

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4: Bonjour à tous. L'essentiel de l'actualité avec cette marche blanche cet après-midi dans le Gers à Florence en mémoire de Liana. Près de 5000 personnes attendues dans les rues de la commune pour rendre hommage à la collégienne de 11 ans retrouvée morte jeudi. Ses parents feront partie du cortège. En parallèle, les réactions politiques se multiplient pour dénoncer les dysfonctionnements de la machine judiciaire dans ce dossier. Pour l'insoumise, Mathilde Panot, Gérald Darmanin, le ministre de la Culture, doit démissionner. Inquiétude dans le Doubs. Une infirmière de 44 ans, Haute Fagot, portée disparue depuis 6 jours maintenant. Elle n'a plus donné de signe de vie depuis le 31 mai. Sa voiture a été découverte à Jougne, près de la frontière avec la Suisse. La gendarmerie a lancé un appel à témoins. Si vous avez des informations, faites-le 17. Une personne tuée et 5 autres blessés ce matin lors d'une série de fusillades dans le centre d'Israël. Des attaques qui ont ciblé 3 localités près de la Cisjordanie occupée. Un homme de 35 ans a succombé à ses blessures. L'auteur des tirs, lui, a été abattu. Il était connu des services de police. Et puis, un après-midi sportif aujourd'hui avec du tennis et la finale homme de Roland-Garros. Zverev contre Koboli, c'est sur France 2. Et puis, en Formule 1 en même temps, on dispute le Grand Prix de Monaco cet après-midi. Et voilà pour l'actualité. Très bonne journée à tous.

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2: Dans votre agenda des expositions de ce lundi 8 juin sur Delta FM Terre de Camargue, à Aiguemortes-la-Chapelle, les Capucins accueillent l'exposition « Œuvre en apesanteur », une rencontre artistique entre les univers de Virginie Arendt et Patrick Wilde. À travers une peinture abstraite inspirée de la nature, de la lumière et des reflets, les deux artistes invitent le public à une véritable parenthèse. Les deux artistes invitent le public à une véritable parenthèse contemplative. Leur œuvre joue avec la transparence, les matériaux et la sensation pour explorer des thèmes du temps, de la mémoire et de la trace laissée par les éléments. L'exposition Œuvre en apesanteur sera à découvrir à la chapelle des Capucins à Aiguemortes, visible jusqu'au 14 juin 2026. Au Gros du Roi, la Villa Paris met à l'honneur l'artiste peintre Céline Achour à travers une exposition où l'humain occupe une place centrale. Peinture, dessin, gravure, photographie ou même encore collage nourrissent son travail. Inspiré de ses voyages et de ses observations du quotidien, ses œuvres proposent une réflexion sensible sur notre époque, mêlant questionnement existentielle, actualité et parfois une touche d'étrangeté qui invite à regarder le monde autrement. L'exposition de Céline Achour sera visible jusqu'au 27 juin à la Villa Paris. Au Gros du Roi, à Montpellier, le domaine départemental Pierre Sevive présente Morphose urbaine, une exposition du photographe montpelliérain Dr Speed. Lauréat de plusieurs distinctions internationales, l'artiste explore depuis plus de 20 ans les liens entre photographe urbain et création numérique. À travers des clichés en pose longue et des compositions visuelles surprenantes, il interroge la vitesse des villes modernes, leur transformation permanente et la place de l'humain dans ce paysage en mouvement. Exposition Morphose urbaine de Dr Speed sera visible jusqu'au 25 juillet 2026 à l'espace balcon du domaine départemental Pierre-Sevive à Montpellier. Excellente sortie à vous avec Delta FM.
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1: Cinéflash pour ces lundis 8 et 9 juin avec à voir dans votre cinéma Vogue du Croc du Roi le film L'objet du délit, comédie dramatique de Agnès Jaoui avec Agnès Jaoui, Daniel Auteuil et Aïe Aïdara, film qui a été présenté hors compétition au Festival de Cannes. Dans les coulisses d'une ambitieuse production de l'opéra Les Noces de Figaro, les tensions montent lorsqu'une accusation d'agression sexuelle éclate, mettant en péril la production et forçant chacun à prendre position. Les conflits d'opinion et de génération se font jour et comme toujours chez Agnès Jaoui, le rire n'est jamais loin du drame. C'est donc l'objet du délit et c'est à voir dans votre cinéma ce lundi à 18h et ce mardi à 16h. Également au programme de ce lundi, la bataille de Gaulle, l'âge de fer, 14h et 20h, Anna et les enfants 17h, l'affaire Zanetti 16h, l'abandon 14h et Michael 20h30. Pour la journée de mardi, la bataille de Gaulle, l'âge de fer, c'est à 20h15, Anna et les enfants c'est à 18h30 aussi, l'être aimé en VO sous-titré, l'affaire Zanetti est à 14h et à 21h, l'abandon à 14h, Michael c'est à 16h. Et tout le programme est disponible sur le site du cinéma et sur les réseaux sociaux du cinéma également. Bonne séance.

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4: Bonjour à tous, l'essentiel de l'actualité avec cette marche blanche cet après-midi dans le Gers à Florence en mémoire de Liana. Près de 5000 personnes attendues dans les rues de la commune pour rendre hommage à la collégienne de 11 ans retrouvée morte jeudi. Ses parents feront partie du cortège. En parallèle, les réactions politiques se multiplient pour dénoncer les dysfonctionnements de la machine judiciaire dans ce dossier. Pour l'insoumise Mathilde Panot, Gérald Darmanin, le ministre de la Culture, doit démissionner. Inquiétude dans le Doubs, une infirmière de 44 ans, Haute-Fagne, portée disparue depuis 6 jours maintenant. Elle n'a plus donné de signe de vie depuis le 31 mai. Sa voiture a été découverte à Jougne, près de la frontière avec la Suisse. La gendarmerie a lancé un appel à témoins. Si vous avez des informations, faites-le 17. Une personne tuée et 5 autres blessés ce matin lors d'une série de fusillades dans le centre d'Israël. Des attaques qui ont ciblé 3 localités près de la Cisjordanie occupée. Un homme de 35 ans a succombé à ses blessures. L'auteur des tirs, lui, a été abattu. Il était connu des services de police. Et puis, un après-midi sportif aujourd'hui avec du tennis et la finale homme de Roland-Garros, Zverev contre Koboli, c'est sur France 2. Et puis en Formule 1 en même temps, on dispute le Grand Prix de Monaco cet après-midi. Et voilà pour l'actualité, très bonne journée à tous.

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2: 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Aquelles colonnes récupérées d'anciens temples venant d'un peu partout de l'ancien monde. Pareilles sous grêles sous ces arcades doubles appareillées à des briques roses et des pierres blanches. Parmi des gueules à boulegas depuis maille d'Odyssins ans. Avec un monument de 23 400 mètres carrés, era la plus grande mosquée du monde. Puis la Mecque l'a dépassée. 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Aqueli d'Aqui, abandonnant l'arianisme, s'adonnèrent au catholicisme, et ce remplacement du temple fut en 584 la glaise Saint-Vincent, consacrée à Vincent de Saragosse. 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En 786, la grande mosquée est commencée. En 833, Abdelrahman n'en double la longueur. En 986, Al-Mansour n'en double la largeur et porte le nombre de colonnes à 600. Là,
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3: Les maçons bâtissent.
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1: En 1236, il la reconquista par Ferdinand XIII de Castille. Une partie de la mousquette est consacrée au culte catholique, la plus grande partie de restant les musulmans, forcément nombreux. En 1523, contre l'avis de la population, le clergé donne l'ordre de bâtir une cathédrale au beau milieu de la mousquette. Le conseil municipal menace de mort les architectes et les maçons qui feraient la cour et appelle l'arbitrage de Carlequin qui malheureusement donne son aval. Mais quand Carlequin arrive à Cordoue, fut consterné et dit « Savais-je ça tue ce qu'il y avait acquis, aurait jamais donné de Tchapla. Avec Tchapla une cause unique au monde et avec bâti ce que c'est vite partout. La mousquette cathédrale de Cordoue est stade classée au patrimoine mondial de l'UNESCO en 1984. Est-ce qu'on est gueule de le monde entier pour être le monument le plus complet des Oumeyades et mes César outrepassa, ses arcades doubles, un givanade l'un sur l'autre et l'emplé des briques roses entremesclades entre des pierres blanches. Est-ce de noter qu'est-ce pas orientada de vers la Mecque, mais de vers Byzance? Le calife avait demandé à l'empereur de Byzance, Nicéphore II, l'ajoute d'artistes byzantins qui en réalisa entre autres la coupole formée d'arcs entrecousins couverte d'un monolithe de marbre blanc merveilleusement décoré des fresques d'art byzantin. De notre jour, la mosquée cathédrale est officiellement un lieu de culte chrétien catholique. Des mouvements d'obédience musulmane demandent de ne faire également un lieu de culte interreligieux. À quelle demande est-ce rejetée par l'évêque de Cordoue en février de 2010? Mais serait-il pas raisonnable de penser que les causes évolueront encore dans quel rôde carga de passa, comme à cause de ces huit délongres d'un siècle passa?
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2: L'essentiel de l'actualité avec des milliers de personnes dans les rues de Florence, dans le Gers, ce dimanche pour la marche blanche en mémoire de Liana, cette jeune fille de 11 ans dont le corps a été retrouvé jeudi, plusieurs jours après sa disparition à la sortie du collège. Le seul et unique suspect a été mis en examen et placé en détention provisoire. En parallèle, les réactions politiques se multiplient pour dénoncer les dysfonctionnements de la machine judiciaire dans ce dossier. La gendarmerie, elle, a lancé un appel à témoins après la disparition d'une infirmière dans le Doubs. Haute Fagot, 44 ans, est portée disparue depuis 6 jours. Elle n'a plus donné de signe de vie depuis le 31 mai. Sa voiture a été découverte à Jougne, près de la frontière suisse. Si vous avez des informations, faites le 17. Nouvelle frappe russe meurtrière en Ukraine. Des attaques dans la nuit de samedi à dimanche qui ont fait 5 morts. Un drone a également touché le site de stockage de déchets nucléaires de Tchernobyl. L'AIEA juge cet incident profondément inquiétant. Et puis en cyclisme, coup de théâtre sur le Tour Auvergne-Rhône-Alpes ce dimanche. Le nouveau nom du Critérium du Dauphiné, le français Alex Baudin, remporté en solitaire la première étape à Saint-Imier et s'est emparé du maillot jaune. Mauvaise opération en revanche pour le grand favori Paul Sexas, piégé dans le final. Il concède 12 secondes sur la ligne à ses principaux rivaux.

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1: Tu dis que le vent n'a pas d'ailes. Tu dis que la nuit n'a pas de lumière. Tu dis que les songes ne sont pas bleus. Tu dis que l'horizon n'a pas de racines. Tu dis que la pluie n'a pas de mots. Mais moi, que me reste-t-il alors lorsque l'électricité m'abandonne, lorsque la faim gronde dans mes boyaux, lorsque la fumée envahit mes yeux? Que me reste-t-il à espérer quand les bombes jaillissent dans mes tympans, quand le tonnerre gronde dans mon âme, quand la violence écorche mes prières? Tu dis que la guerre n'a pas de solution, mais moi je te dis qu'il est beau de rêver. C'était Rêve brisé de Nour Kadour.

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2: Vous nous avez donné rendez-vous ici, sur la place Saint-Louis. Est-ce que c'est un lieu de vie quand même dans Aigues Mortes?
3: Tout le monde, les Aigues Mortes se retrouvent sur la place. Rendez-vous, on va sur la place. Pas l'été. Parce que l'été, il y a tellement de monde, on perd un peu de son âme. Mais sinon, le lieu de rendez-vous, il est sur la place.
4: L'histoire de la place, c'est que petit à petit, elle s'est couverte de café, alors qu'au départ, c'était interdit. Après, il y a eu le problème de mesurer l'occupation du sol pour chaque café-restaurant. Et puis, on a transformé l'entourage de Saint-Louis. On a enlevé cette grille. On s'est dit, mais cette grille, quand même, elle était magnifique. Je sais pas quel grand... artisan avait fait ça, mais qui l'a récupéré? Et on a fini par la trouver.
5: Mais vous seriez très étonné du nom des personnalités qui sont venues à Aigues Mortes. Je sais pas si on vous les a citées. Le bistrot dont je vous parle, ça s'appelle l'Express. Mais, avant, il y avait une dame qui s'appelait Asunta, qui tenait le bar, et il y a eu dans les années 60 une kyrielle de personnalités du monde parisien, on va dire, qui venaient, parce qu'ils venaient aussi à la... Il y avait un dancing qui était très réputé. Et les gens, il y a des Kennedy qui sont venus. Mais pas pour aller au dancing. Il y avait un restaurant qui s'appelle La Camargue et qui recevait justement toutes les grandes personnalités. Vous seriez très étonné du nom de ces gens-là.
4: Donc, je vous disais qu'avant, sur la place Saint-Louis, il y avait le marché. Dans la chapelle où nous étions tout à l'heure, c'était le marché aux poissons même. Voilà. Et sur la place Saint-Louis, c'était aussi la place où on jouait avec les taureaux. Mais on jouait avec les taureaux pas pour les tuer, hein, c'est pour attraper la cocarde qu'ils ont sur le dos, ou alors pour attraper les ficelles qui sont à leur corne, etc.

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1: J'ai récupéré dans ma paume des larmes de lune. Lune au cœur brisé devant le jasmin ensanglanté. Les rires étouffés, l'espoir sous les pieds. J'ai récupéré dans ma paume des larmes de lune. La lune s'est réfugiée dans ses draps de ciel, à l'abri d'une émeute d'étoiles. Les bras croisés, dissimulant son visage blessé, la lune s'est mise à pleurer. J'ai récupéré dans ma paume des larmes de lune. Lune au cœur brisé, devant ses jours d'immenses plaies, le feu aux viscères, l'avenir agonisant. J'ai récupéré dans ma paume des larmes de lune. L'âme écorchée, la lune s'est mise à sangloter. J'ai épongé, avec les doigts de la nuit, ses larmes salées. J'ai récupéré dans ma paume des larmes de lune coulant sur les genoux des rosiers. J'ai récupéré dans ma paume ruines pleines sous les ongles, des larmes de lune brisées par tant d'atrocités. C'était Larmes de lune de Noor Kadour.

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1: Votre soirée TV de ce dimanche 7 juin, coup de cœur du jour pour Captain Phillips. Captain Phillips raconte l'histoire vraie de la prise d'otage d'un navire marchand américain par des pirates somaliens en 2009. Richard Phillips, commandant expérimenté du bateau, doit faire face à une attaque soudaine alors que son équipage navigue au large des côtes africaines. Rapidement, la situation dégénère et place l'ensemble de l'équipage dans un danger extrême. Au cœur du récit se trouve la confrontation entre Philippe et Muse, le chef du groupe des pirates. Tous deux sont déterminés à atteindre leur objectif, mais se retrouvent pris dans une situation qui les dépasse progressivement. Leur échange révèle les différences de leur parcours, mais aussi les pressions auxquelles chacun est confronté. Alors que la crise s'intensifie en pleine mer, les enjeux deviennent de plus en plus importants. Isolés à plusieurs centaines de kilomètres des côtes, les protagonistes doivent composer avec la peur, la tension et l'incertitude. Cette lutte pour la survie donne naissance à un face-à-face haletant où chaque décision peut avoir des conséquences dramatiques. Vous retrouverez Captain Phillips sur Arte. Également ce soir sur votre petit écran, TF1 vous propose une comédie, Chasse gardée. Sur France 2, vous retrouverez un film d'action, Mourir peut attendre. France 3 vous propose un épisode inédit de la série policière, Vanilla meurtre en Sicile. W9 vous propose une série policière, NCIS. Sur TMC, vous retrouverez un épisode de la série policière, Esprit criminel. Et pour finir, sur TFX, vous retrouverez une comédie 5. Des séries, des documentaires, des films, du direct, des rediffusions, il y en a pour tous les goûts à la télévision. 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
3: L'essentiel de l'actualité avec des milliers de personnes dans les rues de Florence dans le Gers ce dimanche pour la marche blanche en mémoire de Liana, cette jeune fille de 11 ans dont le corps a été retrouvé jeudi plusieurs jours après sa disparition à la sortie du collège. Le seul et unique suspect a été mis en examen et placé en détention provisoire. En parallèle, les réactions politiques se multiplient pour dénoncer les dysfonctionnements de la machine judiciaire dans ce dossier. La gendarmerie, elle, a lancé un appel à témoins après la disparition d'une infirmière dans le Doubs, Haute-Fagot. 44 ans est portée disparue depuis 6 jours. Elle n'a plus donné de signe de vie depuis le 31 mai. Sa voiture a été découverte à Jougne, près de la frontière suisse. Si vous avez des informations, faites le 17. Nouvelle frappe russe meurtrière en Ukraine. Des attaques dans la nuit de samedi à dimanche qui ont fait 5 morts. Un drone a également touché le site de stockage de déchets nucléaires de Tchernobyl. La IEA juge cet incident profondément inquiétant. Et puis en cyclisme, coup de théâtre sur le Tour Auvergne-Rhône-Alpes ce dimanche. Le nouveau nom du Critérium du Dauphiné. Le Français Alex Baudin remportait en solitaire la première étape à Saint-Imier et s'est emparé du maillot jaune. Mauvaise opération en revanche pour le grand favori, Paul Sexas, piégé dans le final. Il concède 12 secondes sur la ligne à ses principaux rivaux.

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0: 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Il est 19h.
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2: L'essentiel de l'actualité avec des milliers de personnes dans les rues de Florence, dans le Gers, ce dimanche pour la marche blanche en mémoire de Liana, cette jeune fille de 11 ans dont le corps a été retrouvé jeudi, plusieurs jours après sa disparition à la sortie du collège. Le seul et unique suspect a été mis en examen et placé en détention provisoire. En parallèle, les réactions politiques se multiplient pour dénoncer les dysfonctionnements de la machine judiciaire dans ce dossier. La gendarmerie, elle, a lancé un appel à témoins après la disparition d'une infirmière dans le Doubs, Haute-Fago, 44 ans est portée disparue depuis 6 jours. Elle n'a plus donné de signe de vie depuis le 31 mai. Sa voiture a été découverte à Jougne, près de la frontière suisse. Si vous avez des informations, faites le 17. Nouvelle frappe russe meurtrière en Ukraine. Des attaques dans la nuit de samedi à dimanche qui ont fait 5 morts. Un drone a également touché le site de stockage de déchets nucléaires de Tchernobyl. La IEA juge cet incident profondément inquiétant. Et puis en cyclisme, coup de théâtre sur le Tour Auvergne-Rhône-Alpes ce dimanche. Le nouveau nom du Critérium du Dauphiné. Le français Alex Baudin remportait en solitaire la première étape à Saint-Imier et s'est emparé du maillot jaune. Mauvaise opération en revanche pour le grand favori Paul Sexas, piégé dans le final. Il concède 12 secondes sur la ligne à ses principaux rivaux.

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1: Cinéma. Bonjour Camille.
2: Bonjour Tam.
1: Alors on se retrouve pour la programmation du cinéma Marcel Pagnol d'Aigues-Mortes pour ce lundi 8 et mardi 9 juin. Et à l'affiche, nous retrouvons L'être aimé.
2: Réalisateur célèbre, Esteban revient en Espagne pour tourner son nouveau film. Il en offre le rôle principal à sa fille qu'il n'a pas vue depuis 13 ans. Le poids du passé menace de rouvrir leurs blessures.
1: L'être aimé, c'est donc mardi à 20h30 en version originale sous-titrée français. On a également Autofiction.
2: Raoul est un cinéaste culte en pleine crise créative lorsqu'un drame frappe l'une de ses plus proches collaboratrices. Il s'en inspire pour écrire son prochain film, mais jusqu'où peut-il aller pour raconter une histoire ?
1: Autofiction, le dernier film de Pedro Almodovar, c'est donc ce mardi à 18h30 en version originale sous-titrée français. Et puis on termine avec les lundis de la JEP, et bien c'est avec la séance Supplique à nos fantômes, à retrouver donc lundi à 18h30. Merci beaucoup Camille.
2: Merci beaucoup Tom, à bientôt.
1: À bientôt.

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2: Dans votre agenda des expositions de ce lundi 8 juin sur Delta FM Terre de Camargue, à Aiguemorte, la chapelle des Capucins accueille l'exposition Œuvre en apesanteur, une rencontre artistique entre les univers de Virginie Arendt et Patrick Wilde. À travers une peinture abstraite inspirée de la nature, de la lumière et des reflets, les deux artistes invitent le public à une véritable parenthèse. Contemplative. Leur œuvre joue avec la transparence, les matériaux et la sensation pour explorer des thèmes du temps, de la mémoire et de la trace laissée par les éléments. L'exposition Œuvre en apesanteur sera à découvrir à la chapelle des Capucins à Aiguemorte, visible jusqu'au 14 juin 2026. Au Gros du Roi, la Villa Paris met à l'honneur l'artiste peintre Céline Achour à travers une exposition où l'humain occupe une place centrale. Peinture, dessin, gravure, photographie ou même encore collage nourrissent son travail. Inspiré de ses voyages et de ses observations du quotidien, ses œuvres proposent une réflexion sensible sur notre époque, mêlant questionnement existentiel, actualité et parfois une touche d'étrangeté qui invite à regarder le monde autrement. L'exposition de Céline Achour sera visible jusqu'au 27 juin à la Villa Paris. Au Gros du Roi, à Montpellier, le domaine départemental Pierre Sevive présente Morphose urbaine, une exposition du photographe montpelliérain Dr Speed. Lauréat de plusieurs distinctions internationales, l'artiste explore depuis plus de 20 ans les liens entre photographe urbain et création numérique à travers des clichés en pose longue et des compositions visuelles surprenantes. Il interroge la vitesse des villes modernes, leur transformation permanente et la place de l'humain dans ce paysage en mouvement. Exposition Morphose urbaine de Dr Speed sera visible jusqu'au 25 juillet 2026 à l'espace balcon du domaine départemental Pierre Sevive à Montpellier. Excellente sortie à vous avec Delta FM.
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0: Il est 20h. 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
1: Bienvenue dans Allegro Symphonique, votre émission dédiée à la musique classique. Et aujourd'hui, je vous propose immédiatement un voyage au cœur de la symphonie, cette grande forme musicale qui a traversé des siècles et qui reste encore aujourd'hui l'un des piliers de la musique. Pour commencer, il est difficile de ne pas évoquer Joseph Haydn, que l'on appelle souvent le père de la symphonie. Haydn en a écrit plus de 100 et il a posé les bases de ce que seront ensuite Mozart et Beethoven. Sa symphonie Londres, que nous allons écouter maintenant, est pleine d'énergie, presque joyeuse, comme une conversation vivante. Ensuite, nous retrouverons Wolfgang Amadeus Mozart avec un mouvement plus apaisé, plus chantant. Chez Mozart, la symphonie devient un véritable théâtre d'émotions où tout semble absolument naturel. Et enfin, troisième morceau de cette première session, Ludwig van Beethoven qui va transformer cette forme en profondeur. Sa quatrième symphonie est souvent moins connue que les autres, mais elle révèle déjà toute sa force et son inventivité. Trois compositeurs et les fondations d'un langage musical qui va évoluer pendant les siècles. Voilà ce que je vous propose pendant 60 minutes de ce nouveau magazine Allegro Symphonique. Bienvenue, je suis Frédéric Alexandre.

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1: Dans cette deuxième session, la symphonie change de visage, elle devient plus expressive et plus personnelle. Avec maintenant Franz Schubert, d'abord, dont la musique reste profondément mélodique. Schubert n'a pas cherché à révolutionner la forme, mais à y apporter une sensibilité unique. Sa cinquième symphonie respire la jeunesse, la lumière, et c'est presque de l'insouciance. Félix Mendelssohn ensuite, avec sa célèbre symphonie italienne, une œuvre inspirée par ses voyages, pleine de soleil et de mouvement. Mendelssohn était un très grand voyageur et sa musique garde toujours cette impression de découverte, comme si on l'écoutait la première fois. Et enfin Robert Schumann, dont la musique est plus intérieure, plus poétique. Dans sa symphonie Printemps, il cherche à traduire une sensation, un moment, comme si la nature devant nous reprenait vie. Ici, la symphonie devient une émotion, c'est presque un paysage intérieur. Écoutons.

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1: Avec cette troisième partie de votre magazine Allegro Symphonique, la symphonie aujourd'hui prend une autre dimension. Elle devient un moyen d'exprimer une identité, puis également une culture. Avec Brahms d'abord, profondément attaché à la tradition, mais avec une écriture très personnelle, sa deuxième symphonie est souvent décrite comme la plus lumineuse et la plus apaisée. Ensuite, Antonín Dvořák, compositeur tchèque, qui intègre dans sa musique des rythmes et des couleurs populaires, sa huitième symphonie est pleine de charme, de danse et de naturel. Et puis Piotr Ilitch Tchaïkovski, avec une musique plus expressive, plus directe, sa deuxième symphonie s'inspire de thèmes populaires ukrainiens et cela lui donne une énergie très, vous allez voir, communicative. La symphonie devient alors un langage universel avec ses trois compositeurs, mais avec des accents très personnels.

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1: Il faut terminer ce voyage, nous entrons dans une symphonie plus moderne, plus libre et plus audacieuse. Avec Gustave Mahler, Mahler disait qu'une symphonie devait contenir le monde entier. Sa musique est souvent narrative, pleine d'images, parfois déroutantes même, mais toujours profondément humaine. Jean Sibelius, juste après, compositeur finlandais, qui propose une autre approche plus épurée, plus progressive. Sa musique semble avancer comme une respiration, avec une tension qui monte petit à petit. Puis enfin, pour conclure, Chostakovitch, avec une symphonie plus courte, plus ironique aussi. Elle a été écrite dans un contexte politique difficile. Sa 9e symphonie surprend par son ton presque léger, presque sarcastique. C'est en quelque part une belle façon aujourd'hui de conclure ce parcours en montrant que la symphonie, loin d'être figée, a su évoluer et continuer à nous parler. Rendez-vous la semaine prochaine pour votre magazine sur la musique classique, Allegro Symphonique. Même adresse, même jour, même heure. À très bientôt.

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